très bonne foule ce soir. Pour encourager, dans Gold Eyes de Winnipeg, Melanie Brush avec l'interprétation des hymnes nationaux. Bonne soirée à tous. Encore une fois, la première d'une série de trois face aux Red Hawks de Fargo-Moorhead. Une très bonne foule. Je suis très encouragé de voir beaucoup de spectateurs. Ben, une bonne soirée pour du baseball. Et avouons, le tout se termine, peu importe le résultat, avec un très beau spectacle de feu d'artifice ce soir. La tradition de plusieurs vendredis soirs ici au Parc Lacrosse lors du calendrier de la saison régulière. C'est un véritable festival de patte gauche ce week-end sur le Monticule. Deux gauchers vont s'affronter ce soir. En fait, 5 des 6 partants ce week-end sont gauchers. Donc, Kevin Vaupel, 2 victoires, 4 défaites, 6,35 moyenne de points mérités, a obtenu la victoire avant la pause des étoiles ici le samedi 11 juillet dernier face à Gary South Shore. Les Railcats avaient quand même bien paru, là, 6 manches, 5 coups sûrs alloués, 2 points mérités. A quand même accordé 4 buts sur balle à Lake Country le week-end dernier. Eh bien, dans la défaite, dans l'ensemble, les chiffres sont pas trop reluisants, mais a quand même, c'est bien tiré de l'affaire, là, 6 manches lancées, 3 points mérités, 7 coups sûrs alloués. Mais encore une fois, 4 buts sur balle. Et voilà, j'en parle, je le mentionne, parce que c'est vraiment là où Vaupel va souvent se placer dans l'eau chaude et dans des certaines situations précaires. On a de bonnes attaques là, ici ce week-end. La 2e et 3e meilleure attaque du circuit. Fargo-Moorhead en 2e position au bâton. Les Gold Eyes derrière eux. Donc, on risque de voir des flamèches au bâton tout au cours du week-end. On verra bien si ça va être le cas. Du côté en défensive pour les Gold Eyes derrière le marbre, eh bien Kevin Garcia au premier but ce soir. Robbie Henriquez au 2e. Adam Hall à l'arrêt-court. Ray Patrick Ditter au 3e. Ramon Bramasco. Votre champ extérieur dans la gauche, Giandino Trump au champ centre, Noah Marcello. Et dans la droite ce soir, c'est Keyshawn Lynch qui a eu tout un match hier. On va revenir sur les exploits de Keyshawn Lynch hier dans la victoire face aux Canaries de Sioux Falls. Et le frappeur désigné ce soir, Max Murphy. Bonne soirée de baseball à tous. Voici le premier lancer, prise sur décision. Juan Fernandez, le numéro 23, le receveur, l'un des bons frappeurs dans le circuit, 328 au bâton, 2 circuits, 25 points produits. 2e prise, regarde passer et maintenant temps d'arrêt demandé par Fernandez. On va réfléchir un peu. Derrière le marbre aujourd'hui, Clay Park, celui qui s'occupe de l'équipe à 3. Au 1er, Jeremy Rada et au 3e, Tyler Murphy. Du bout du bâton. Et malheureusement, c'est une balle très bien placée au champ centre. Pas assez fort pour que Marcello le capte. Donc, malgré lui, Fernandez, c'était pas convaincant comme présence au bâton, mais trouve une façon de placer la balle en lieu sûr. Le numéro 22, il faut se méfier là, du haut de l'alignement. Là, beaucoup de puissance, là, vous allez voir avec les moyennes au bâton. On peut dire de même pour les Gold Eyes aussi. Alors, c'est ça. Les lanceurs là, ont un grand défi devant eux des deux côtés. Fargo-Moorhead et Winnipeg ce week-end devant les deux bonnes attaques. Thomas gaucher contre gaucher. Oh, frappe la balle en flèche, mais hors ligne. Sinon, ça aurait été pour plus d'un but. À Thomas, cette saison, 303 au bâton, 11 coups de circuit, 53 points produits. Au cercle d'attente, un gros cogneur, le meneur pour les coups de circuit dans l'American Association, le numéro 11, José Sermo. Frappeur ambidextre à part de ça. Oh, sur élan. Une très belle bague glissante bas hors de la zone des prises. 1 et 2.
Les Goldeyes du côté du troisième, l'abri des joueurs, mené par sa troisième saison, le manager Logan Watkins. Coureur au premier, 1 et 2. C'est bas, bien bloqué par Garcia. L'entraîneur des lanceurs, Mark Brewer. L'entraîneur des frappeurs, Adam Donaghy. Et Danny Perron de Saint-Malo à sa 11e saison. Comme entraîneur de l'enclos. Il faut vraiment adorer son métier. Et on le voit souvent avec ses petits-enfants autour aussi. C'est vraiment adorable. Deux balles, deux prises. Gaucher contre gaucher. Sermo au cercle d'attente. Compte complet maintenant. Il n'y en aura pas de facile là, au haut de l'aliment pour Vapel ce soir. Vapel, âgé de 24 ans, de Pittsburgh, en Pennsylvanie. Quatrième balle, donc une bonne présence au bâton, bonne patience de la part de Dylan Thomas qui soutire un but sur balle. Et je parlais un peu de l'Achille Talon à Vapel et voilà un autre exemple. Ce but sur balle place deux coureurs sur les sentiers. Pas de retrait. Au frappeur le plus dangereux du circuit, Sermo 323 au bâton, 24 coups de circuit et 68 points produits. Meneur dans ces deux catégories. Le frappeur désigné. Le record en passant, c'est 33 dans l'American Association. Et en ce moment, on jasait dans les coulisses. Sermo a absolument là, une chance de fracasser ce record. Alors, frappeur ambidex va frapper de la droite face à Vapel. Et je parlais à le bon vieux Jack, l'annonceur des Red Hawks de Fargo-Moorhead, depuis près de 30 ans maintenant à son métier. C'est poussé au champ opposé, mais hors ligne. Une et une. Il m'expliquait que Sermo a frappé un circuit à 5 de ses 6 derniers matchs. Et comme vous savez, dernièrement, la balle voyage. Et on a eu plusieurs preuves là, avec les succès des Goldeyes avant la pause du match des Étoiles. Une et une face à Sermo. Balle frappée hors ligne, bondissante chez les spectateurs du côté du troisième. Donc c'est quand même intéressant, 5 des 6 partants ce week-end sont gauchers. Une et deux, deux coureurs sur les sentiers, début du match, pas de retrait. Frappé très loin. Quand même un son bizarre dans le Craft Beer Corner, au bout des gradins du côté gauche. Sur élan, une balle rapide au haut de la zone de prise, des prises qui trompent la vigilance de Sermo. Voilà un gros retrait là, de la part de Vapel. Matt Croon s'amène au bâton, le numéro 2, joueur de troisième but. Cette saison, quand même, 321 au bâton, pas de circuit, 5 points produits. Pour donner un peu plus de contexte, je regarde, ça fait... Pour Croon, c'est... ce soir, c'est sa 29e présence au bâton. Donc, c'est 9 en 28. A récemment signé avec l'organisation des Red Hawks. Premier lancé, une prise. Un regard de Vapel au deuxième, à Fernandez. Faire attention. Balle fausse chez les spectateurs. À vue d'œil, j'anticipe. Je vais dire tout près des 5500 spectateurs.
à l'intérieur, 1 et 2. Les Gold Eyes, c'est un bref séjour là, seulement pour la série ce week-end face aux Red Hawks de Fargo-Moorhead. Par la suite, on va disputer 3 matchs à Lincoln avant de revenir face aux mêmes Salt Dogs. Par la suite, ça sera une série de 4 face aux Dogs de Chicago. Roulant hors de portée du plongeon de Bramasco au troisième, Fernandez contourne et va venir marquer facilement grâce au simple et point produit de Matt Kroon. Les Red Hawks ouvrent la marque. Début de première, c'est 1 à 0. Un bon plongeon de la part de Bramasco, mais hors de sa portée. Tripp Clark, pour ceux qui se souviennent, était membre des Gold Eyes pendant une certaine période l'an passé. 342 là au bâton, 4 circuits, 20 points produits. Joueur de premier but, mais aussi de temps en temps, on va le retrouver comme receveur derrière le marbre. A tenté de retenir son élan, cependant Jeremy Rada au premier a dit non, il est allé trop loin. Donc, un retrait complètement menotté, mais cette balle va se retrouver hors de portée du receveur Garcia chez les spectateurs. Donc, demain soir, 18h, et tous les matchs, les dimanches, au Parc Blue Cross, présentés à 13h. Encore une fois, un regard au deuxième de la part du partant des Gold Eyes. Et voici l'offrande bas à l'intérieur. 27 degrés au niveau du terrain. Sauf qu'avec l'humidité, ça l'indique. Bon, c'est un peu plus chaud, en fait. Balle bondissante hors ligne du côté du troisième. Les vents du nord-nord-ouest, 19 avec des rafales à 31. Donc, c'est un vent qui rentre de la gauche, du champ gauche. Je dirais plutôt que ça va avantager les gauchers ce soir. Oh, cette balle est frappée solidement dans l'allée de la gauche. Un bond à la clôture pour plus d'un but. Un point vient marquer. C'est un double et point produit pour Tripp Clark. C'est maintenant 2 à 0 Fargo-Moorhead. Cette balle frappée en flèche dans l'allée de la gauche. Son 21e point produit cette saison. Sur la séquence, on a arrêté le coureur Matt Kroon au troisième. Et visite de Kevin Garcia. Au monticule. Brian Fuentes, le numéro 20, joue au deuxième. 299 cette saison, 3 circuits, 17 points produits. Il n'y a pas beaucoup de présence au bâton facile là, face à cette attaque redoutable. Et ça sera la même chose du côté des Gold Eyes. Donc, deux coureurs en position de marquer, toujours un retrait seulement. Prise sur décision. La rapide à 90. Donc, comme j'ai mentionné, gagnant de 8 de leurs 10 derniers matchs, Fargo-Moorhead ont... Oh, cette balle est frappée en flèche, mais directement à Trump, tout près de la piste d'avertissement, ce qui va permettre à Kroon de facilement venir marquer après l'attraper. Donc, un ballon sacrifice pour Fuentes. Et c'est maintenant 3 à 0 en début de première pour Fargo-Moorhead.
Donc, de solides contacts très tôt dans cette rencontre, ce qui va peut-être, ce qui devrait possiblement légèrement inquiéter le manager Logan Watkins. Prise. C'est un peu gênant et difficile là, si on doit puiser dans notre enclos très tôt dans un début de série. Alors, on va voir si Vapol peut se ressaisir. À l'intérieur, une et une maintenant. Andy Nelson, 2,71 au bâton, un circuit, 12 points produits. Sur élan. Sur le double de Tripp Clark et points produits, c'était son 9e double cette saison. Une balle, deux prises au droitier Nelson. Effleure cette balle de justesse, toujours une et deux, au cercle d'attente. Le 8e frappeur, le joueur d'arrêt-court, numéro 3, Aiden Byrne. L'arbitre qui a besoin de 4 nouvelles balles. On peut reprendre. Coureur au 2e, 2 retraits. Une balle, deux prises à Nelson. Hors ligne, faiblement du côté du 3e. Donc, ce n'est pas le début de match qu'on souhaitait, naturellement, surtout pour nos heureux partisans dans les gradins. Cependant, les Goldeyes auront leur chance de répliquer. Feront face à un gaucher, cependant, qui vont affronter pour la première fois. Encore une fois, frappé en flèche et encore une fois, directement dans le gant du voltigeur au champ gauche, Giandino Trump, pour le 3e retrait. Cependant, on frappe fort et on frappe tôt. 3 points pour Fargo-Moorhead après une demi-manche dans le premier de cette série 3 ici au Parc Bluegrass. Alors, vous avez entendu une grosse... Non seulement on a des feux d'artifice à la conclusion de ce match, mais un voyage, Jamaica McCrazy. Ben oui, un voyage pour deux, Jamaica. Alors, on aura le plaisir, je crois, je sais, si ma mémoire est bonne, c'est devenu une tradition. Là, on fait un petit tirage-là une fois par année. Je devine, c'est en 5e manche, je crois. Bon, Matt Walker, gaucher. Une victoire, une défaite, 5,19 moyenne de points métiers. Dans l'uniforme des Red Hawks, ça c'est en 17 manches et un tiers de travail. 18 coups sûrs alloués, 10 points mérités. 6 buts sur balle accordés et 14 retraits sur 3 prises. Mais les Goldeyes vont l'affronter pour la première fois. Parfois, ça peut être une bonne chose pour le lanceur. Parfois, ça peut être une mauvaise chose. Alors, je ne sais pas quel genre d'infos l'alignement des frappeurs des Goldeyes ont au sujet du partant. Défensivement, derrière le marbre, Juan Fernandez au premier. Tripp Clark au deuxième. Brian Fuentes à l'arrêt-court. Aiden Byrne au troisième but. Matt Croon. Andy Nelson au champ gauche, au champ centre, Dylan Thomas dans la droite, Denver Blinn.

C'est très, très loin. Certainement avait la distance, mais hors ligne. Ditter hier dans la victoire, dans le dernier match où on a évité les balais, de se faire balayer. 1 en 4, 2 points marqués, 1 but sur balle. Bonne saison pour le vétéran, mais cette fois-ci, elle est figée là, sur une balle courbe et à quelques propos à échanger à Clay Park. Oh! Mon Dieu! Et qu'est-ce qui se passe? Ray Patrick Ditter expulsé de la rencontre. Pourtant, il... Oh, mon Dieu! Clay Park, qui n'a pas tardé là à faire sentir sa présence derrière le marbre, il paraît. Pourtant, si je me fie au langage corporel, là, je ne peux pas vous confirmer verbalement ce que Ray Patrick Ditter a dit dans l'échange, mais ça me semblait plutôt anodin. Mais Clay Park, en grand showman, n'a pas hésité à expulser le premier frappeur du match pour les Goldeyes. Non, c'est vraiment rare qu'on voit ceci dans cette ligue. Surtout qu'on a une série de 3 matchs, là. Et parfois, il faut se demander, là, parfois il y a de la nuance, il y a du contexte. Moi, je ne sais pas. Est-ce qu'il y a un peu d'histoire entre Clay Park? Est-ce qu'il y a un historique entre les deux? C'est possible, ça. Bon. Ben ça va basculer un peu. On a perdu notre meilleur joueur en défensive, le joueur d'arrêt-court. Alors, ce qui veut dire que je ne sais pas qui est dispo, là, du côté du banc des Goldeyes, c'est certain. Une et deux. Abramasco, frappeur ambidex, va frapper de la droite. Parlant de Bramasco, je devine que Bramasco va se retrouver à l'arrêt-court. Probablement. Cette saison, 294 au bâton, un circuit, 25 points produits. C'est très bas. Deuxième balle. Incroyable. J'ai quand même un sourire, un peu d'étonnement, parce que c'est rare qu'on voit cette scène si tôt dans un match. Compte complet maintenant à Bramasco. Temps d'arrêt demandé de la part du frappeur aussi. On est en fin de première. Un retrait. Compte complet à Bramasco. C'est 3-0 pour Fargo Moorhead. Balle frappée à travers le monticule. On doit faire vite à l'arrêt-court. Et il est sauf. Une belle tentative du joueur en défensive, Brian Fuentes, qui était rendu sur le côté de l'arrêt-court. Une bonne course de sa part, a dû saisir ce roulant sur son revers. Quand même un lancer précis, un bon au premier, mais une bonne course de Bramasco, il est sauf. Marcelo, 322 cette saison, 10 coups de circuit, 48 points produits. Et hier, Noah, 3 en 6, 3 points marqués et 2 points produits. Il est allé récolter son 15e double la saison aussi.

Donc, je répète, le joueur d'arrêt-court et premier frappeur, Ray Patrick Didder,

a été expulsé. Et c'était un espèce de vol à retardement de la part de Ramon Bramasco et il est sauf sur la séquence au deuxième. Son 9e but volé cette saison en autant de tentatives, le plaçant en position de marquer avec un retrait. Bramasco qui a besoin d'ajuster sa ceinture. Alors, on a un temps d'arrêt là au niveau du terrain. Avec un compte d'une balle, deux prises à Marcelo. Sur élan, un beau lancer là à l'intérieur. Marcelo est retiré. Un deuxième retrait sur trois prises pour Walker. Avec deux retraits autour de Adam Hall. Premier lancé, c'est une balle. 320 au bâton cette saison. Deux circuits, 33 points produits. Adam Hall pourrait sûrement jouer à l'arrêt-court aussi. Alors, mais je crois que ça sera probablement Ramon Bramasco. Une balle, une prise à Hall, le droitier, face au gaucher Walker. Deuxième balle. Walker, âgé de 28 ans, de Morris, Illinois. En 2019, là, les Tigers l'avaient repêché, au repêchage amateur. A quand même passé de 2019 à 2023. Cette balle est frappée très, très haut, mais à l'avant-champ, c'est une chandelle captée par le joueur de troisième but. Et ça met fin au bas de la première. On a complété une manche en ce vendredi soir ici au Parc Bluegrass. C'est 3-0 pour les Red Hawks face aux Gold Eyes. Début de deuxième, les Golders qui tirent de l'arrière, 3-0. On aura les huitième et neuvième frappeurs. Aiden Byrne, le numéro 3. Le numéro 16, Denver Blinn, qui a été une signature par mesure d'urgence pour cette série de trois matchs. On a deux joueurs blessés du côté de Fargo-Moorhead et je crois qu'on a eu un joueur malheureusement aussi qui n'a pas été capable de traverser la frontière. C'est très commun. Parfois, c'est juste une question de visa ou quelque chose de mélangé parce qu'il y a, beaucoup de joueurs qui sont signés au sud des États, là, qui ne viennent pas souvent dans ces coins-ci. C'est l'un des aspects uniques dans cette nature pour Winnipeg dans l'American Association. Les équipes sont habituées, là, c'est rien de nouveau. Kevin Vaupel, l'an passé quand même, Vaupel
a trouvé une façon d'évoluer avec l'organisation des Marlins de Miami au niveau A avec Jupiter en Floride. A passé trois saisons à Seton Hill, à ne pas confondre avec Seton Hall, dans le Pennsylvania State Athletics Conference. C'est là où il a passé trois de ses saisons collégiales. Premier lancé, c'est une balle Burn 258, deux circuits, 25 points produits cette saison. Balle fausse dans le grillage. Protection. Deuxième balle. Ron Arntz, l'annonceur maison, va souvent partir en échappée sur le lac Saint-Jean là, avec son pancakes. Mais n'aura pas la chance de le faire cette fois-ci. C'est frappé en lieu sûr au champ opposé. Un simple pour Burn pour débuter le haut de sa deuxième manche. Déjà un quatrième coup sûr là, pour l'attaque des Red Hawks. Donc, je n'ai pas beaucoup d'informations au sujet de Denver Blynn. Amorti sacrifice. Et malheureusement, la balle qui échappe. On a eu besoin de faire des ajustements là, et c'est Raphaël Pelletier qui est normalement receveur. Donc, on a placé Keyshawn Lynch au troisième. Ramon Bramasco se retrouve à l'arrêt-court. Et Robbie Henriquez est maintenant au champ droit. Tous ces changements-là dus à l'expulsion très tôt dans cette rencontre après avoir été retiré sur trois prises là, de Ray Patrick Diller. Donc, tout le monde est sauf pour une deuxième manche d'affilée. Les deux premiers coureurs atteignent les sentiers. Et je crois qu'on va accorder une erreur 3 aux joueurs de premier but. Denver Blynn a même l'air comme si son uniforme était un peu trop gros pour lui, tellement il est petit. Mais mission accomplie pour lui, là. A déposé quand même un bel amorti. On aurait dû le retirer, mais peu importe. Il aurait réussi, même si Blynn aurait été retiré, aurait réussi son travail. Fernandez avait frappé un petit simple. Cette balle avait des yeux au champ centre, avait tombé en lieu sûr. Une balle, aucune prise. Voilà une prise sur décision. Et là, Fernandez est... On va voir si Clay Park aura la mèche courte avec certains des frappeurs des Red Hawks. Plus le match avance, une et une. Chez les spectateurs, une balle de prise. Donc les Gold Eyes qui aimeraient se rapprocher du deuxième rang là. Les Red Hawks sont sur un pied d'égalité avec les Canaries de Sioux Falls. 31 victoires, 27 défaites chacun. Pour Winnipeg, c'est 27 victoires, 30 défaites. Donc, il reste 43 matchs. Et tout est possible là, avec une bonne attaque, dont celle de Winnipeg. Le problème, c'est qu'on a besoin du renfort du côté du personnel des lanceurs. Et je ne sais pas si on va réussir. On aura le retour éventuel de Landon Bourassa. Et voilà, dans le haut de la zone des prises, une rapide qui déjoue Fernandez. Un deuxième retrait sur trois prises. Un deuxième retrait sur trois prises pour Vaupel. Thomas, but sur balle et point marqué en première.
gaucher contre gaucher cette saison, Thomas. C'est quand même 16 coups sûrs en 48 présences au bâton. Donc, se débrouille très bien face à des lanceurs gauchers. Rapidement, Vapol allait devant. Aucune balle de prise. Oh, la courbe qui fige! Le frappeur, une troisième prise, un deuxième retrait sur trois prises d'affilée pour Vapol. Deux retraits, mais encore une fois, le meneur pour les coups de circuit dans l'American Association. Sermo va frapper de la droite. C'est haut à l'intérieur, une balle. Sermo, quand même un vétéran de cette ligue. Il a déjà évolué avec les Gourdaises, j'essaie de penser 2017-2018. C'est très haut. Au champ extérieur, finalement, c'est Robbie Enriquez qui a tout le temps voulu pour capter le troisième retrait. Donc, après, encore une fois, se retrouver dans une situation précaire, là, les deux premiers coureurs ayant atteint les sentiers, Vapol a tiré son épingle du jeu. Une manche et demie complétée, toujours 3-0 pour les Red Hawks.

Eh bien, on s'amuse avec les gros canons à T-shirt. Beaucoup de heureux. Des partisans très heureux. Et comme vous avez deviné, là, avec le voyage, le tirage et le voyage pour deux en Jamaïque, on a une saveur très, très particulière du côté de la musique ce soir. Alors, revenons du côté de Matt Walker. Alors, Walker, j'avais mentionné là de 2019 à 2023, avait quand même évolué dans la filiale des Tigers de Détroit. Mais malheureusement, n'avait jamais réussi à éclipser le niveau A. Est à sa deuxième saison dans l'American Association. Et avait débuté la saison avec les Milkmen de Milwaukee avant de se faire échanger ici à Fargo Moorhead. Au total, il est à sa troisième saison, Walker, dans l'American Association. Même qu'en 2024, il avait évolué avec les Dogs de Chicago dans l'American Association et avec Joliet dans la Frontier League. Premier lancé, c'est une prise à Keyshawn Lynch. Hier, le joueur du match par excellence. Toute une prestation au bâton. Lynch, 5 en 6 hier avec un double, un point marqué, 4 points produits. 347 au bâton cette saison. C'est vraiment une superbe saison pour lui. Là. 66 coups sûrs en 190 présences au bâton. 14 doubles, 3 triples, 3 coups de circuit. Temps d'arrêt demandé par Lynch, une balle de prise. Deuxième balle, 2 et 2 à l'intérieur. Au cercle d'attente, Giandito Trump. Et Trump sera suivi de Robbie Enriquez. La balle est soulevée très haut par-dessus la tête du voltigeur au champ gauche. C'est un double pour Keyshawn Lynch. Une balle solidement frappée. Un bond à la clôture au champ gauche. Son 15e double de la saison. En fin de deuxième, coureur au deuxième, pas de retrait. Trump et Ray Patrick Ditter qui a été expulsé de la rencontre. Le premier frappeur du match pour les Gold Eyes. Eh bien, les deux sont natif de Orange Stad, Aruba. Ancienne colonie des Pays-Bas. Et j'ai appris ça parce que Trump et Ray Patrick Ditter ont à quelques reprises déjà représenté le Pays-Bas classique du baseball mondial. Sur un bond, bien bloqué là par Fernandez. C'était un mauvais lancer de Walker. Alors, on a quand même une bonne saveur des Caraïbes. Au cercle d'attente, Robbie Enriquez vient de Carolina pour Puerto Rico. Menotté. Et cette balle dans la gauche, facilement captée par le voltigeur Andy Nelson. Un retrait. Enriquez cette saison, 264 au bâton, 2 circuits, 27 points produits. Un très, très bon match pour lui hier. 3 en 5, un point marqué, 3 points produits.
Et lors de la septième manche, a frappé un circuit de 2 points, son 2e de la saison. Deux balles, aucune prise, Enriquez, gaucher contre gaucher. Dans le cas d'Enriquez, c'est seulement 6 en 37 dans de telles circonstances. À l'intérieur, le tableau indique 3 balles, aucune prise, mais je sais... Oui. Ce n'était pas un peu hâtif, mais c'est bel et bien 3 balles, aucune prise. Max Murphy au cercle d'attente. Prise sur décision. Enriquez n'est pas d'accord, mais c'est souvent la prise automatique. Elle a tendance à être généreuse, cette prise, avec un compte de 3 balles, aucune prise. Au cercle d'attente, définitivement l'un des huitièmes frappeurs dans un alignement les plus dangereux, Max Murphy. C'est juste que Murphy, ça ne va pas bien depuis un certain temps. Alors, il y a bel et bien une erreur au tableau. Là. Désolé, je me fiais au gros tableau. Là, je crois que c'est... un compte complet maintenant. Je suis légèrement confus avec le pointage officiel. Balle frappée au sol, quand même solidement, mais captée sur son revers, le joueur de premier but, qui s'occupe de retirer Enriquez sur la séquence. Keyshawn Lynch avant son 3e. Murphy, 232 au bâton, 6 circuits. 30 points produits. On est en fin de deuxième, 2 retraits. C'est 3-0 pour les visiteurs. S'élance sur la première offrande. C'est poussé au champ opposé à la piste d'avertissement, mais capté par le voltigeur pour mettre fin à cette deuxième manche. 2 manches de complétées. Un vendredi soir où, peu importe le résultat final, on aura un beau spectacle de feu d'artifice. On a aussi un voyage à faire tirer au cours de ce match. Restez à l'écoute de retour pour le début de la 3e dans quelques instants. Un rappel que vous écoutez le baseball des Gondins sur les ondes d'envol 91 en fait. Début de 3e, je tiens à vous rappeler là au sujet des changements à l'alignement des Gold Eyes ce soir, suite au fait que Ray Patrick Ditter a été expulsé de la rencontre après avoir été retiré sur 3 prises. Clay Park n'a pas hésité d'exercer son pouvoir. Alors, on a placé Bramasco. On l'a placé, était au 3e, on l'a placé à l'arrêt court. Raphaël Pelletier, qui je crois que maintenant c'est son 3e départ cette saison au premier but, ou 3e fois qu'on le retrouve au premier but. Normalement, partage les matchs derrière le marbre avec Kevin Garcia. Et Keyshawn Lynch est au 3e. Living off,
Donc, les 4e, 5e, 6e frappeurs, Kroon, Clark et Fuentes. Kroon a récolté un simple et son 6e point produit. Kroon qui a été récemment signé, pardon, avec les Red Hawks. Une balle, aucune prise. Deuxième balle. Déjà 48 lancés là pour Vapple. Sur élan, 2 et 1. Les Gold Eyes qui étaient devant en termes du classement, les Red Hawks de Fargo-Moorhead à la pause du match des étoiles, mais une poussée bien saisie sur son revers à l'arrêt court et un bon relais de la part de Bermasco pour retirer. Kroon, un retrait. J'ai mentionné une solide poussée là, lors de leurs 10 derniers matchs. C'est 8 victoires là, pour les Red Hawks. Congé hier aussi, donc c'est quand même... sur la première offrande, là, une balle glissante qui échappe à Vapple. Atteint Clark à la jambe, donc avec un retrait. Trip Clark se retrouve au premier but. Une balle, aucune prise à Fuentes. Double et point produit lors de la première manche. Deuxième balle. Balle fausse. 2 et 1. Encore une fois, semblait légèrement en retard là, sur cet élan. 2 et 2 maintenant. Temps d'arrêt demandé de la part de Fuentes. Deux balles, deux prises, un retrait. Coureur au premier. 3-0. Fargo. D'heureux partisans, là, avec la quantité de balles fausses. Prise, et voilà la courbe, encore une fois. Semblable à Dylan Thomas, là, qui avait figé. C'est la même chose pour Fuentes. Quand même un quatrième retrait sur 3 prises là, pour Vapple. Nelson avait frappé un ballon au champ gauche. 0 en 1. Les Gold Eyes en 4e position dans la division Ouest. Et je tiens à vous rappeler, les 4 premières équipes de chaque division accèdent aux séries éliminatoires. Prise. 1 et 1. Demain, le droitier Carl Krieger, 4 victoires, 3 défaites, 4,20, affrontera, quelle révélation, une chance, le gaucher, qui était un releveur, Ryo Koigashi, 4 victoires, 2 défaites, 2,90. Moyenne de points mérités. On est tellement
en manque et au grand désespoir là, en termes du personnel des lanceurs, qu'on a transformé Koyashi en partant. Natif de Kyoto au Japon, il l'a déjà fait au Japon avant de faire le saut en Amérique du Nord. Une et deux. À l'extérieur, deuxième balle, deux prises, deux retraits. Pour Koyashi, je crois que c'est 7 départs de qualité d'affilée maintenant au monticule. Alors, c'est quand même prometteur demain. N'oubliez pas le match de demain, tous les matchs les samedis soirs présentés à 18h. Frappé très loin, mais hors ligne du côté du troisième.

La foule qui s'anime. Garcia donne son signal. Voici le lancer. C'était bel et bien une courbe et de justesse. Nelson a fait contact là, pour cette balle fausse. Balle qui est tirée au champ gauche, hors ligne, frappée en flèche, mais encore une fois hors ligne. Longue présence là pour Nelson au bâton. Et le compteur en termes de lancer est impressionnant là, du côté de Vapol. Son prochain sera le 65e. Seulement deux manches et deux tiers. À l'intérieur, compte complet. Va-t-on placer le coureur en course? Clark, ce n'est certainement pas un marchand de vitesse. Trois balles, deux prises, deux retraits. En début de troisième. Oh, la balle est frappée solidement en flèche, en lieu sûr, au champ centre. Clark s'arrête au deuxième. Toute une présence au bâton là pour Andy Nelson. Donc, avec deux retraits, deux coureurs sur les sentiers, et cette fois-ci, c'est une visite de non seulement Garcia, mais Ramon Bramasco, le joueur d'arrêt-court, se joint à une conversation à trois. Et ça va être terminé, là, les deux arbitres vont s'en mêler. Question, stratégie. Burn, en deuxième manche, avait débuté la manche avec un simple au champ opposé. Prise sur décision. Et vraiment, son meilleur lancer là, ce soir, Vapol, c'est sa courbe qui donne beaucoup de misère là, à certains frappeurs. Rapidement. Vapol allait devant, aucune balle de prise.

l'infatigable Ron Arntz, qui est ici depuis le début, une légende ici au Parc Blue Cross. Une et deux. Une balle, deux prises, deux retraits, une troisième manche d'affilée là où ce que Vapple se retrouve en situation avec deux coureurs sur les sentiers. C'est très haut chez les spectateurs. En fin de troisième, les Gold Eyes auront le neuvième frappeur, frappeur ambidextre Kevin Garcia. Par la suite, Raphaël Pelletier et Ramon Bramasco. Sur élan, voilà une troisième prise. Au grand délire et plaisir des partisans, un bon d'achat pour des bonnes crêpes au Pancake House. Deux manches et demie complétées. Quand même, là, deux manches où Vapple n'a pas accordé de points autour de l'attaque des Gold Eyes à se réveiller. C'est toujours 3 à 0, Fargo-Moorhead. Donc, les Gold Eyes qui n'ont toujours pas traversé l'alignement une fois, là, ça sera le cas après Kevin Garcia sera suivi de Raphaël Pelletier, qui a fait son entrée, lui qui remplace Ray Patrick Ditter, et Ramon Bramasco. Donc demain, Krieger, le droitier, face à Koigashi à 18h. Et dimanche, on revient avec deux gauchers. Patrick Wicklander. Deux victoires, deux défaites, 6,75. Fera face au vétéran Mitchell Lampson. Trois victoires, cinq défaites, 7,36. Moyenne de points mérités. 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Prise sur décision. Garcia, 252 cette saison, 2 circuits, 15 points produits. 0 en 3 hier dans le dernier match à Sioux Falls avec 2 buts sur balle. On est en fin de troisième, seulement 2 coups sûrs là pour les Gold Eyes, 3 points, 5 coups sûrs pour l'attaque des Red Hawks. Élan au grand désespoir là, avec aucune balle de prise. Cette balle s'est retrouvée dans l'abri des joueurs des Red Hawks. Il y en a une couple qui s'amuse là, avec Garcia. La courbe qui rate à l'extérieur, une et deux. Cette fois-ci, Garcia est déjoué. La regarde passer pour une troisième prise. C'est un deuxième, troisième retrait sur trois prises. Number 45, Raphaël Pelletier.
Pelletier cette saison, 291 au bâton, 3 circuits, 20 points produits. On s'élance sur la première offrande. Frappe la clôture sur un bond dans la droite. C'est un solide double sur le premier lancé qu'il a vu. A tiré cette balle, il heurte la clôture. Donc, coureur en position de marquer. Pour Pelletier, c'est son septième double cette saison. Ça fait du bien pour lui dans la victoire de 11 à 3 hier à Sioux Falls. 0 en 5 pour Pelletier. Un point marqué. Bramasco a frappé un simple à l'avant-champ. Un en un. Balle qui effleure le bout du bâton de Bramasco. Une et une. Avec toute cette attaque cette saison, les moyennes au bâton dans cette ligue sont à la hausse. Encore une fois, en conversation avec et Trevor Curl et Jack, celui qui fait la description. Désolé, son nom de famille m'échappe à l'instant, mais on parlait que ça fait de longs matchs. On riait. Moi, je disais, pourtant, je pensais qu'on avait trouvé la recette magique là, des matchs de 2h15 à 2h25. Oh, menotté, mais pousse cette balle au champ extérieur, tombe en lieu sûr. Son deuxième coup sûr ce soir pour Bramasco. Des coureurs au coin des sentiers maintenant. On a retenu Pelletier au troisième. Un retrait pour Noah Marcello. Mais je vous jure, à chaque match que je fais ici au Parc Bluegrass, on est légèrement au nord de 3 heures en moyenne. Marcello, 0 en 1, avait été retiré sur 3 prises. Balle bondissante au troisième, faut faire vite. Un point vient marquer. Bramasco est retiré au deuxième. C'est un optionnel et point produit pour Marcello, son 49e point produit cette saison. On a trouvé la feuille de pointage. C'est maintenant 3 à 1 pour les visiteurs en fin de troisième. Donc, deux retraits, coureur au premier. Et c'était vraiment le seul jeu possible là, pour le joueur de troisième but. Matt Croon. Hall avait été menotté, a frappé une chandelle à l'avant-champ. À l'extérieur. Prochain lancé sera le 45e de Walker. C'est bas. Quand même une série très importante là, pour Winnipeg. Et on éprouve certaines difficultés sur la route, mais dans l'ensemble, à domicile, les choses vont bien. Un compte de 3 balles, aucune prise maintenant à Hall. Marcello, il faut se méfier sur les sentiers. C'est 26 buts volés cette saison en 28 tentatives. Chez les spectateurs, 3 et 1. Hall qui a le feu vert. Marcello qui a les devants. Hall est deuxième à ce chapitre pour les buts volés.
Et c'est quand même impressionnant pour Adam Hall, 23 buts volés en autant de tentatives. 3 et 1. Oh, et cette fois-ci, Marcelo est piégé. Le gaucher Walker qui a bien prévenu cette manœuvre. Et Marcelo s'en veut un peu là. Il est au deuxième et prend son temps. Et malheureusement, ça met fin à la main, la manche. Cependant, les Goldeyes qui ont quand même ouvert la marque de leur côté. Trois manches de complétées. Ici, c'est maintenant 3 à 1 pour Fargo Moorhead face à Winnipeg. Plusieurs jeux très amusants, là. Très plaisants pour la foule, les spectateurs. Début de quatrième, 3 à 1 pour Winnipeg. Vapple qui va débuter sa quatrième manche de travail. Fera face au neuvième frappeur Denver Blind par la suite. Juan Fernandez et Dylan Thomas. Pour gagner, c'est important de demeurer dans vos sièges. Pas compliqué. Blinn avait déposé un amorti et c'était une erreur de la part du joueur de premier but. Il aurait dû être retiré, mais n'a pas été capable de saisir le tir, le relais, pardon, de Vapple. En deuxième. Blinn, ce week-end, une signature par mesure d'urgence. Là, les Red Hawks qui se retrouvaient en bas. La normale en termes de joueurs ici à Winnipeg, et c'est normal encore une fois, c'est commun. Il y a certaines équipes qui sont un peu plus efficaces que d'autres là aux États-Unis en termes de s'organiser, là, mais parfois il y a des imprévus à la frontière et c'est normal. Deux balles, une prise. On commence. Quelques échauffements, pardon, dans l'enclos des Goldeyes. J'ai mentionné déjà à 75 lancés pour Vapple. Deux balles, deux prises à Blinn. Une troisième balle. Compte complet maintenant. Au cercle d'attente, on revient avec le haut de l'alignement des frappeurs, Juan Fernandez. Chez les spectateurs.
menotté, soulève cette balle et il faut faire vite. Et malheureusement, c'est un entrechamp parfait entre Trump et Ramon Bramasco. Cette balle qui a évadé la poursuite des deux joueurs pour tomber en lieu sûr. Il est fatigant, ce Denver Blin. Donc, coureur au premier. Et comme j'ai mentionné, je veux pas, tu sais, je m'amuse un peu là. Son uniforme a vraiment l'air trop gros pour lui aussi là. C'est presque cocasse un peu là. Premier lancé, c'est une balle. Fernandez, 1 en 2, simple en première, retiré sur 3 prises en deuxième. Bon, Paul a quand même 5 retraits sur 3 prises et 4 là, avec sa balle courbe. Relais au premier. Blin revient à temps. Fernandez, 11 en 34. Oh, cette balle qui atteint Vaupel et le seul jeu réaliste, c'était de remettre à Pelletier plutôt que de songer au double jeu. Donc, Fernandez est retiré. L'arbitre Clay Park, quand même, qui va aller voir Vaupel pour s'assurer que l'état de santé du partant est toujours bon. Donc, deux retraits maintenant pour Thomas. But sur balle en première, retiré sur 3 prises en deuxième. Balle frappée solidement et en lieu sûr, en flèche pour plus d'un but. Un point vient marquer. On ajoute à l'avance. Blin vient marquer. C'est maintenant 4 à 1. Thomas qui s'élance sur la première offrande de Vaupel. J'avais mentionné lors de sa dernière présence qu'il frappe les gauchers avec autorité depuis le début de la saison. Et en voilà une autre preuve là. Pour Thomas, eh bien, c'est son 14e double cette saison et son 54e point produit. C'est 4 à 1 maintenant. Fargo-Moorhead, un retrait en quatrième pour le dangereux José Sermo. Cette balle qui a pratiquement touché la ligne le long du premier but. C'est rendu jusqu'à la clôture. Sermo, 0 en 2 ce soir, avec un retrait sur 3 prises. Une et une. Le vent qui semble toujours favoriser nord-nord-ouest. Ça semble rentrer du champ gauche vers le champ droit. Prise sur décision, une et deux. Encore une fois, la courbe et temps d'arrêt demandé par le frappeur. Un regard au deuxième. Menotté, c'est très haut à l'avant-champ. Et c'est Adam Hall qui s'installe derrière le deuxième pour capter ce deuxième retrait. Croon ce soir, 1 en 2, simple et point produit en première. Prise, coin intérieur. Selon le tableau, semble indiquer au niveau du terrain que ça a quand même rafraîchi, là, 26 degrés. Mais c'est collant. «
Balle frappée au troisième, bien saisie par Lynch sur son revers et remet à temps pour le troisième retrait. Cependant, on ajoute à l'avance un point du côté de Fargo-Moorhead. Trois manches et demie complétées. C'est maintenant 4-1 pour les Red Hawks. Jamaïque, fin de quatrième.

Hall 0 en 1 ce soir. S'élance sur la première offrande et Fleur. Balle 0 et 1. Hall, originalement de Hamilton, Bermuda, mais a passé beaucoup de temps en Ontario. Quand même un choix de deuxième ronde. Année 2017, les Orioles l'avaient sélectionné, Baltimore. À l'intérieur, une et deux maintenant. Probablement le joueur le plus doué chez les Goldeyes en termes d'athlétisme, pardon. Et était quand même sur le banc lors de la dernière classique du baseball mondial. Plutôt cette année pour le Canada. Sur élan, ne pouvait pas, mais malheureusement ou heureusement, Fernandez l'a échappé là, parce que c'était une troisième prise. Cette fois-ci est déjoué sur une balle hors de la zone des prises à l'extérieur. Un retrait maintenant pour Keyshawn Lynch. Donc après une soirée de 5 en 6 hier à Sioux Falls, eh bien, ça se poursuit pour Keyshawn Lynch avec un solide double en flèche dans la gauche. Son 15e de la saison. Et je regarde, a rejoint Ray Patrick Ditter au sommet de cette équipe. Dans cette catégorie. Une et une. Lynch de Lake Hamilton en Floride. Frappé hors ligne du côté du troisième. 2017, les Diamondbacks d'Arizona avaient repêché. Quelqu'un qui connaît bien notre manager, Logan Watkins aussi. Watkins avait passé deux saisons avec les Railroaders de Cleburne. Et Keyshawn était membre de cette équipe. Et l'an passé a joué toutes les positions défensives, sauf premier but et receveur. C'est très, très haut, mais en jeu, le voltigeur au champ droit. Et là, il capte le deuxième retrait. Un vétéran du baseball mineur pro de Ornstadt Aruba, âgé de 32 ans. Son frère Chadwick appartient à l'organisation des Giants, mais je devrais peut-être faire une mise à jour. Je ne sais pas si c'est toujours le cas. Mais quelqu'un qui a joué partout en termes du globe là, des saisons professionnelles, et voilà un autre retrait sur trois prises. C'est deux retraits sur trois prises dans cette manche pour Walker. On a maintenant 5 à sa fiche, 4 manches de complétés. Si on parle Bluegrass, c'est toujours 4 à 1 pour Fargo-Moorhead face à Winnipeg.

de bons amis là, qui se sont amusés. Début de cinquième, toujours 4-1. Vapple, toujours sur le monticule, fera face au cinquième, sixième, septième frappeur. Tripp Clark, Brian Fuentes, Andy Nelson. Il y a de l'action du côté de l'enclos des Gondaz. Possiblement, probablement la dernière manche de travail de Vapple. Déjà beaucoup de lancers là, dans son cas. Trois points avec l'attaque des Gondaz. Certes, ce n'est pas insurmontable, mais il va falloir trouver une façon là, de quand même faire des dommages face au gaucher Walker. Clark, 1 en 1, un double. Point produit et atteint par un lancer lors de la troisième. Balle bondissante hors ligne du côté du troisième. Bien saisi là, par, je crois que c'est Chris Cost, le gérant, le manager. Il est au troisième là, et s'amuse avec les partisans. C'est aussi l'entraîneur des lanceurs. Si ma mémoire est bonne, plus tôt cette saison, Chris Cost a été sélectionné au Temple de la renommée de l'American Association. Encore une fois, hors ligne. Plus tôt cette semaine, on a vu quand même une grande marque établie là, dans l'American Association. Les Explorers de Sioux City sont devenus la première équipe à 1000 victoires. Aucune balle, deux prises. Et prise sur décision. Vapple, quand même, là. Un sixième retrait sur trois prises. Fuentes. Ballon sacrifice et point produit. Et retiré sur trois prises en troisième. C'est bas. Une et une. Deuxième balle, pardon. Très haut chez les spectateurs. Cette fois-ci, l'autre côté avec autorité là. Encore une fois là, faut être. C'est une bonne idée de ne pas avoir le nez dans le portable, dans le téléphone. Il faut être aux aguets quand on est au match des Gondaz. Balle frappée, un bond, saisi par Lynch au troisième, remet à temps au premier pour le deuxième retrait. Très polyvalent, ce Keyshawn Lynch, qui doit se retrouver au troisième, là, grâce à l'expulsion très tôt dans cette rencontre de Ray Patrick Dinner. Sur élan. 97 lancés pour Vapple, donc je vous confirme que ça va être sa dernière manche. On a un droitier, je crois que c'est Quinn Waterhouse. Se réchauffe dans l'enclos des Gondaz. Aucune balle de prise. Temps d'arrêt demandé par Nelson. Nelson, 1 en 2. Un simple en troisième. Oh!
Oh, balle frappée solidement en flèche. Marcelo s'assure de se précipiter là pour empêcher que cette balle trouve l'allée dans la gauche. Donc, c'est un long simple. Son deuxième du match pour Nelson. Coureur au premier, deux retraits pour Byrne. Un en deux. Le huitième coup sûr pour Fargo. 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Une et une. Après le match, on a la présentation du film Barbie. Donc, tous les gens qui assistent au match pourront rester pour visionner Barbie sur le grand écran. Relais au premier. Hors ligne du côté du premier. Une et deux. À 102 lancés, une balle de prise, deux retraits pour Vapple. Cette balle est poussée au champ opposé, mais Robbie Henriquez est là avant la piste d'avertissement et capte pour le troisième retrait. Quatre manches et demie complétées. C'est toujours 4 à 1. Fargo Moorhead face à Vaux. Goldeyes de Winnipeg. Alors, on présente maintenant l'heureuse gagnante du voyage pour deux. Alors, pendant qu'on fait cela, allons voir ce qui se passe ailleurs dans l'American Association. L'une des bonnes équipes de la division Est, les Dockhounds de Lake Country, reçoivent les Dogs de Chicago. Et c'est tout un match, là. On est en fin de sixième. C'est 6 à 6. En fin de cinquième, à Sioux Falls, les Canaries accueillent les Railcats de Gary South Shore. C'est 3 à 1 pour Sioux Falls. Fin de cinquième à Lincoln, les prochains adversaires des Goldeyes après ce week-end, les Salt Dogs tirent de l'arrière 5 à 3 face aux Railroaders de Cleburne. Début de première à Sioux City et je crois qu'on tarde là et je crois qu'on a un délai à cause de la pluie. Et finalement à Milwaukee, voilà un autre gros score, un match qui a échappé. Ils sont déjà en septième. Les Milkmen qui sont au sommet de la division Est accueillent les doubles champions titrés, les Cougars de King County. C'est 11 à 6 pour Milwaukee. Par ailleurs, eh bien, au stade Princess Auto, à l'instant, ça ne va pas trop bien. La 3 minutes de reste au deuxième quart. C'est présentement 22 à 7 pour les Stampeders de Calgary. Et les Blue Jays, un signe de vie quand même. C'était 4 à 0 pour les Red Sox. On est en fin de septième. C'est maintenant 4 à 3 pour Boston. L'une des équipes de l'heure, eux, gagnant de 15 matchs d'affilée, là.
n'ont finalement échappé une dernièrement. Alors, avec un pointage de 4 à 1 pour les visiteurs en fin de cinquième, les frappeurs 7-8-9, Enriquez, Murphy et Garcia. Pour vous dire à quel point là, Walker a été efficace, là, c'est seulement son 63e lancé. Première prise, 2 et 1, Enriquez, gaucher contre gaucher. Du côté d'Enriquez, je vous l'ai mentionné déjà, éprouve seulement 6. Oh, la balle qui est frappée encore une fois solidement, mais encore une fois directement au joueur de premier but. Deux fois d'affilée, là, que Enriquez réussit et retiré sur un tel jeu. Murphy a soulevé une balle au champ opposé, 0 en 1. Premier lancé, une balle. Deux balles, aucune prise, un retrait. Sur élan. Deux et une. Maintenant, trois balles, une prise pour Murphy. Balle frappée. Oh, bien saisie par Byrne qui plonge, se relève et relais à temps pour retirer Murphy. Deux retraits, un très beau jeu du joueur d'arrêt-court. Garcia retiré sur trois prises en début de troisième, en fin de troisième. Va aller frapper en flèche, mais capté par le voltigeur au champ gauche qui a bien jugé cette balle. Aussitôt le contact. Et ça met fin à la cinquième manche. On cherche des solutions du côté de l'offensive des Goldeyes face à Walker. Toujours 4 à 1 pour les Red Hawks face à Winnipeg. 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Thank you.
On a un changement de lanceur du côté des Goldeyes. Le droitier James Collier fait son entrée, âgé de 27 ans. De Hayward en Californie. Une balle rapide à quatre coutures, un sweeper et une balle fronde. Collier, l'an passé, a évolué avec les Ballers de Oakland dans le Pioneer League. 3 victoires, aucune défaite en 36 présences au Monticule en relève. Moyenne de points mérités de 3,77. Cette saison, Collier pour les Goldeyes, 14 manches et un tiers de travail. Aucune victoire, 2 défaites, 6,28. Moyenne de points mérités en 13 apparitions. A même effectué un départ. 18 coups sûrs alloués, 10 points mérités, 10 buts sur balle et 20 retraits sur 3 prises. Fera face au 9e frappeur, Denver Blinn, Juan Fernandez et Dylan Thomas. Premier lancé, c'est une balle. Une et une. Du bout du bâton, deuxième prise, une et deux. Bas. Deux balles, deux prises maintenant. Compte complet. Collier a avantage à ne pas échapper là au 9e frappeur. On sait que le haut de l'alignement de l'équipe adverse est très, très dangereux. Prise sur décision, point intérieur. Un retrait maintenant. Fernandez, 1 en 3, un simple en première. Début de sixième, 4 à 1 pour les Red Hawks. Coin intérieur, une et une. Au cercle d'attente, le dangereux Dylan Thomas. Balle fausse. Fernandez qui a même perdu l'un de ses protecteurs. Goldeyes qui doivent trouver une façon de remporter cette série. Les coups de balai, là, ce n'est pas très réaliste, mais l'importance d'aller chercher 2 victoires sur 3. Oh, quel plongeon! Quelle réception! Et un jeu de la semaine, la porte qui chante! Oh,
Lynch. Incroyable, cette balle qui était destinée pour plus d'un but le long du troisième. C'est relevé. C'était un long relais précis sur un bond à Pelletier. Comme dans le bon vieux temps, là, si on avait les CKY Plays of the Week, ça aurait sûrement été sélectionné. Balle frappée hors ligne, 0 et 1. Ces deux très beaux jeux là, de la part. Et encore une fois, là, Lynch n'était pas au troisième là, en début de rencontre. C'est bas. Une et une. Thomas à sa dernière a frappé un solide double en flèche qui a même, je crois, touché la ligne du premier but. Une et une. Roulant. Au deuxième, facilement saisi par Hall et s'occupe du troisième retrait. Donc, quand même du travail efficace de la part de Collier. 5 manches et demie de complétées, toujours 4 à 1 pour les visiteurs. Le gaucher toujours sur le monticule, mais on commence à se réchauffer en termes d'étirement du côté de l'enclos. Fargo, on prépare avec un tel score, on prépare la 7e, la 8e et la 9e en termes de la façon qu'on va utiliser nos releveurs. Donc, on cherche un étincelle là, du côté de Winnipeg, tirant de l'arrière par 3. On revient avec le haut de l'alignement, Pelletier, Bromasco, Marcelo.

Raphaël Pelletier à sa dernière présence, un solide double dans l'allée de la gauche, la droite, pardon. Un amateur de hip-hop, les joueurs ont toujours la tradition, les joueurs choisissent. Chanson lorsqu'il se présente au bâton. Ouais, Pelletier, c'était son 7e double. Il avait récolté l'or. Lors de la 3e manche. Une balle, une prise, gaucher contre gaucher. Et pour Pelletier, c'est maintenant 7 en 33. Et seulement 75 lancés, là. En fin de sixième, c'est quand même impressionnant en termes de total pour Walker. Loin chez les spectateurs. Deux balles, deux prises. Compte complet maintenant. Avec de bons frappeurs derrière le numéro 45 des Goldeyes, va-t-il trouver une façon de se rendre sur les sentiers? Menotté, un souvenir dans le stationnement. Directement derrière le marbre. Et voilà ce qu'il faut faire. Une quatrième balle. Donc, le premier frappeur se rend sur les sentiers. En fin de sixième pour Winnipeg. Et en début de rencontre, j'avais parlé du fait qu'on ne connaissait pas trop Matt Walker du côté de l'attaque des Goldeyes, des frappeurs. Et parfois, c'est de savoir est-ce une bonne ou une mauvaise chose. À date, on peut dire que ça a été une mauvaise chose pour Winnipeg. Quand même deux en deux, là, Bromasco. Et les deux fois, ce n'était pas convaincant, mais... Parfois, ce n'est pas la qualité de notre contact, coup de bâton. C'est simplement, est-ce qu'on se rend sur les sentiers? Prise, coin extérieur, et c'est 0 et 2 là, face à Bromasco. Temps d'arrêt, demandé par Bromasco qui frappe de la droite face au gaucher Walker. On retient Pelletier au premier. À l'intérieur, 1 et 2. Fin de sixième, coureur au premier, une balle, deux prises, 4 à 1, Fargo. Hors ligne du côté du troisième. Et les applaudissements, c'est pour un bon jeu là, du jeune préposé. A été habile avec son gant. Et il y a un autre gaucher là, qui se réchauffe du côté de Fargo-Moorhead. Hors ligne, encore une fois, toujours 1 et 2.
Walker, un regard au premier. Oh! Finalement, il y a un temps d'arrêt là, au niveau du terrain. Ou est-ce que c'est... Deux et deux maintenant. Loin à l'extérieur. Relais au premier. Deux balles, deux prises à Bromasco. Oh, balle frappée en flèche. C'est une balle à double jeu. Deuxième au joueur d'arrêt-court. Attends au premier. 4-6-3. Un gros jeu là en défensive pour les Red Hawks de retrait. Alors après 11 points et une attaque de 11 points et 17 coups sûrs hier dans la victoire à Sioux Falls. C'est plus difficile ce soir là, face au gaucher partant Fargo-Moorhead. Deux balles, aucune prise. Marcelo, 0 en 2 ce soir. Et là, il y a un temps d'arrêt, un bris d'équipement, je crois. Le receveur Fernandez qui va demander un nouveau gant. Ça va être sûrement son cordage quelconque qui a fait défaut. Il est chanceux, Fernandez. Il pourra aller voir Max Murphy. Max Murphy, lui, qui a une petite compagnie de réparation de gants. Restauration, réparation de gants. Un beau petit projet. Ça a commencé de façon plutôt innocente là, pour Murphy il y a quelques années, mais c'est devenu, il est devenu une source fiable à un tel point que les joueurs, souvent, quand ils vont venir à Winnipeg, vont demander à Murphy de... Trois balles, aucune prise à Marcelo. L'automatique, 3 et 1 maintenant. Il est en fin de sixième, deux retraits. Trois balles, une prise à Marcelo. Deuxième prise, compte complet maintenant. Walker qui franchit la barre des 90 lancés. C'est très haut, mais en jeu dans la gauche. Et le voltigeur est là pour capter le troisième retrait. Cette balle à double jeu qui a fait mal à l'attaque des Gold Eyes. 6 manches de complétées. Toujours 4 à 1 pour les Red Hawks face aux Gold Eyes. Début de septième en ce très beau vendredi soir. Quand même, ça leur rafraîchit.
On est bien là en ce moment au parc Blue Cross. On anticipe peut-être des feux d'artifice, des bâtons des Goldaz dans les trois dernières manches. Sinon, on aura un beau spectacle de feux d'artifice à la conclusion de cette rencontre. N'oubliez pas, match numéro 2, demain, 18h, à notre antenne. Le droitier Carl Krieger, 4 victoires, 3 défaites, 4,20, sera opposé à l'excellent gaucher Ryoko Higashi, 4 victoires, 2 défaites, 2,90. Collier, de retour pour sa deuxième manche de travail en relève, fera face au dangereux José Sermo, Matt Croon et Trip Clark. C'est quand même impressionnant, Sermo, vétéran, gros bonhomme, frappeur ambidextre aussi. Donc, va frapper de la gauche face au droitier Collier. 0 en 3 ce soir là, pour Sermo. Sa moyenne qui a baissé à 318. Prise sur décision. Temps d'arrêt demandé par le frappeur. Défensivement, Keyshawn Lynch, le joueur de troisième but, est pratiquement à l'arrêt-court face au gaucher. Une et une. Bramasco qui joue du côté. Deuxième entre le deuxième et le premier. Prise sur décision 1 et 2 maintenant. Début de septième, toujours 4 à 1 pour les visiteurs. Balle frappée hors ligne. Garcia donne son signal à Collier et voici l'offrande. Deux et deux maintenant. Tentative de balle à effet là, de la part de Collier et ça a complètement raté. Bien frappé au champ opposé. Un double facile pour José Sermo. Je vous avais expliqué que Keyshawn Lynch jouait à l'arrêt-court. On jouait les pourcentages et cette fois-ci, Sermo a pris avantage poussant cette balle au champ opposé. Donc, pour Sermo, son 14e double cette saison. Pas de retrait. Coureur en position de marquer là, pour Matt Croon, qui est 1 en 3 ce soir, simple et point produit en première. Un autre droitier se réchauffe et cette fois-ci, je crois que c'est William Suarez. Du côté de Winnipeg. Je suis pas mal certain que c'est terminé. Là. 6 solides manches pour Matt Walker. Il y a un gaucher qui se réchauffe depuis un certain temps du côté de Fargo. Sur élan, 0 et 1 à Croon.
tentative. On tente de remettre au deuxième, mais Garcia, là, n'était pas trop... un geste inutile, selon moi. Là, c'était pas nécessaire. Adam Hall n'était même pas prêt du deuxième coussin. Garcia a simplement lancé vers le coussin. Et cette balle qui aboutit au champ centre, et Sermo avance au troisième. Ça va être une erreur, là. Winnipeg, deuxième ce soir. Cette fois-ci au receveur. Cette balle qui effleure le bâton. Le Kroon. Une et deux. Deuxième balle. Deux balles, deux prises. Pas de retrait. Coureur au troisième. Je crois qu'il y a eu une... Jugeant la réaction de Kevin Garcia, là, c'est pas le bon lancer qui a été effectué. Là. Je ne sais pas s'il y a eu un manque de communication. C'était vraiment étrange. Ou simplement Collier a raté son tir. Compte complet maintenant. Chez les spectateurs... Trois balles, deux prises. Dans le filet de protection, derrière le marbre, toujours 3 et 2. Temps d'arrêt. Demandé par le frappeur. Sermo qui, on dirait qu'il s'impatiente au troisième. Il aimerait venir marquer. En discussion avec son gérant. La balle est soulevée dans la gauche. Est-ce assez profond pour faire marquer le point? Oui, on concède. Le ballon sacrifice et Fargo qui, en septième, ajoute à leur avance. C'est maintenant 5 à 1. Un deuxième ballon sacrifice pour les Red Hawks ce soir. Clark, 1 en 2 ce soir et atteint par un lancer. Prise. Donc, ça me confirme en ce moment que c'est une équipe en confiance, là, celle des Red Hawks. Elle joue du bon baseball. On jasait comment que peut-être que la pause du match des étoiles était un bien mauvais moment là, pour Winnipeg. Eux qui avaient remporté là, avec une grosse attaque. 6 des 7 derniers matchs où ils avaient marqué en moyenne 9 points par victoire lors de cette séquence. 1 et 2 à Clark. Deuxième balle. Mmh.
Deux balles, deux prises, un retrait. La balle est frappée en lieu sûr dans la gauche entre le troisième et le joueur d'arrêt-court. C'est un dixième coup sûr ce soir pour l'attaque de Fargo Moorhead. Un deuxième coup sûr ce soir pour Clark, le joueur de premier but. Avec le vent en ce moment, là, je vous avoue, j'ai faim parce que il y a une senteur de rondelles d'oignon là, qui est de plus en plus. Ça me donne le goût d'en avoir. Aucune balle, une prise. Fuentes 0 en 2 ce soir avec un ballon sacrifice. Croyez avoir une prise là, coin intérieur. Ouais, Collier ne semble pas d'accord. La décision de Park, mais c'est une deuxième balle. Balle à double jeu, possiblement. Non, on s'occupe au moins du retrait au deuxième. Cette balle qui était trop. Keyshawn Lynch a tenté de faire le jeu, mais n'a pas été capable. Heureusement, Bromasco veillait au grain, mais il était profond là, à l'arrêt-court. Alors, le seul jeu possible était le retrait au deuxième. Donc, un optionnel pour Fuentes, deux retraits. Sur élan, coin extérieur 0 et 1. Deuxième balle, maintenant on va en appel au premier à Rada, mais non. Nelson, 2 en 3 là, ce soir, des simples en 3e et 5e. C'est haut. Okay, je ne sais pas, là on indique 2 et 2. Et je ne vois pas. Normalement, l'arbitre va. L'arbitre jette souvent les balles et les prises au tableau du coin de l'œil, surveille du coin de l'œil. Et si on voit qu'il n'est pas d'accord, on va faire le correctif. 2 et 2 chez les spectateurs. C'est très haut dans la gauche et Trump est là pour finalement capter son troisième retrait. Quand même beaucoup de lancers effectués de la part de Collier. On ajoute à l'avance, c'est 5 à 1 et vous savez quoi les amis? C'est le temps de se laisser aller un peu, se divertir et se dégourdir.

Je vous confirme de façon unanime que les gens s'amusent malgré le pointage. Une belle soirée ici au Parc Bluecross. On est en fin de septième. C'est malheureusement 5-1 à l'instant pour les Red Hawks de Fargo-Moorhead. On a aussi un changement de lanceur. Donc, une belle soirée de travail là, pour Matt Walker. J'avais parlé du fait qu'on le connaissait très peu. 6 manches complètes. Il est présentement le lanceur de décision pour la victoire. 4 coups sûrs alloués. 1 point mérité, 1 but sur balle et 5 retraits sur 3 prises. Le nouveau lanceur sera le gaucher Tyler Gendron. Quelqu'un qui a déjà évolué, qui a déjà signé un contrat avec les Gourdes. Gendron de Nagani, Michigan, âgé de 31 ans. Et je me souviens, je sais pourquoi je me souviens, c'était en 2023. Avait évolué avec les Gourdes pour l'année 2023. Il est de retour, là, a quand même passé du temps dans la Ligue au Mexique avec Navarrete et Oaxaca. 2 balles, une prise. Hall ce soir, 0 en 2. Et je n'ai pas de statistiques, mais j'étais au courant, on vient tout juste de signer, là, parce que son séjour dans la Ligue au Mexique a pris fin. Donc, 3 balles, une prise. Et voilà une 4e balle pour Adam Hall. Donc, on a besoin de coureurs. Mais quand même, l'un des bons frappeurs des Golden Eyes dernièrement. La balle est frappée hors de portée du joueur d'arrêt-court en lieu sûr. Hall s'arrête au deuxième. C'est un deuxième coup sûr ce soir pour Keyshawn Hall qui s'élance sur la première offrande. Deux coureurs sur les sentiers, pas de retrait. Alors, visite de Fernandez, le receveur, là, au monticule. Trump, 0 en 2 ce soir. Mais quand même 2 bons coureurs là, sur les sentiers aussi. Cod Lynch, c'est 11 buts volés en 13 tentatives. Pour Hall, c'est 23 en 23. La courbe trouve la zone 1 et 1. Au cercle d'attente, le gaucher Robbie Enriquez. Cherche à revenir dans cette rencontre. Ça prend des coups sûrs. 1 et 2.

Rickens qui a quand même fait de bons contacts, mais les deux fois au sol au premier. À l'extérieur, une balle. Deuxième balle. Même un bon vétéran au cercle d'attente aussi, derrière Enriquez Murphy. Suarez qui lance toujours dans l'enclos. Balle frappée en lieu sûr, dans la droite. Adam Hall contourne le troisième et vient marquer. On réduit l'écart, c'est maintenant 5-2. Winnipeg. Le 28e point produit cette saison pour Robbie Enriquez. Aucune balle, une prise. Premier lancé pris sur décision. Lynch au troisième, Enriquez au premier suite à ce simple et point produit. Oh, s'élance sur la deuxième et fleur cette balle rapidement là. Murphy tire de l'arrière. 0 et 2. Fin de septième. On a réduit l'écart légèrement. C'est maintenant 5 à 2 pour les visiteurs. Coureur est en course. Et on a choisi de ne pas lancer au deuxième. C'est un but volé pour Robbie Enriquez. Deux coureurs en position de marquer maintenant. A tenté de retenir son élan, n'a pas été capable de le faire. C'est un deuxième retrait sur trois prises pour Tyler Gendron. Garcia 0 en 2 ce soir. Va frappeur ambidextre, va frapper de la droite face au gaucher. Fausse. Presque au même endroit. Là. Temps d'arrêt demandé par Garcia avec un compte de aucune balle de prise. Qu'on juge là. Keyshawn Lynch vient marquer. On a jugé une faute commise par le lanceur. Le fameux Bach. Vraiment étrange parce que je ne peux pas vous dire combien de fois j'ai vu ça avec des coureurs au deuxième et au troisième, mais bon. On a réduit l'écart. La balle est au troisième. On doit faire vite. Un long relais à temps pour retirer Garcia. Donc, grâce à cette faute commise de la part du lanceur, on a quand même répliqué

Avec deux points en fin de septième, sept manches de complétées, c'est maintenant 5-3 pour Fargo face à Winnipeg.

début du huitième, on a un nouveau lanceur de Santo Domingo en République dominicaine, âgé de 28 ans, William Suarez. Quelqu'un qui a évolué pour Tri-City dans le Northwest League en 2023-2024. N'a pas lancé l'année passée. De retour. Quand même intéressant. Deux victoires, aucune défaite, mais une moyenne de points mérités de 9,64. C'est une 14e présence pour Suarez en relève. 14 manches de lancer, 17 coups sûrs alloués, 15 points mérités, 14 buts sur balle, qui est énorme, un par manche, et 13 retraits sur 3 prises. Fait face au frappeur 8, 9, et on revient avec Juan Fernandez, Aiden Byrne, Denver Blynn. Par la suite, le haut de l'alignement. Début du 8e, 5-3. Fargo-Moorhead. C'est bas à l'extérieur. Sur élan. Donc, une et deux. Donc, Suarez, là, c'est sa première année au niveau AA+ dans l'American Association. Quelqu'un qui a évolué dans la filiale des Giants et des Angels. Cette balle est soulevée très, très haut, mais Noah Marcello veille au grain, au chanson. Et capte le premier retrait. Mais encore une fois, je regarde à toutes ces années-là, 2016 à 2021 avec les Giants et par la suite 2023. Et encore une fois, comme c'est très commun, c'est rare que les joueurs qui évoluent dans cette ligue vont éclipser le niveau A dans la filiale. Mais il y a certains joueurs qui ont passé du temps dans la Ligue majeure. Et ça, c'est toujours plaisant à voir. Ce qui est encore plus intéressant, parfois, c'est de voir des joueurs qui ont passé des années dans les Ligues majeures et par la suite qui choisissent de continuer en fin de carrière dans l'American Association. Faut vraiment adorer le baseball rendu là, parce que ce n'est pas des sommes faramineuses que les joueurs gagnent à ce niveau ici. Une et deux à Blynn. Cette fameuse signature par mesure d'urgence pour cette série de trois là, ce week-end ici. C'est bas à l'extérieur, 2-2. 1-3 ce soir pour Blynn. Noté. Est-ce que ça va demeurer en jeu? Malheureusement, Garcia qui manque de terrain. Cette balle qui trouve la troisième rangée chez les spectateurs. On a un gaucher en ce moment qui se réchauffe du côté des Golders. Cette balle est frappée en lieu sûr, malheureusement. Keyshawn Lynch qui a été solide tout au cours de la soirée. Et bien là, même a pointé là lui-même pour dire « Je l'ai échappé celle-là, désolé ». Et Blynn, là, il y a quelque chose de magique avec ce joueur-là ce soir. Là. Parce que
Ça aurait dû être un jeu de routine là, pour Lynch. Donc c'est une troisième erreur et Blynn se retrouve au deuxième sur la séquence. Une erreur de deux buts décernée. Erreur 1-5 au joueur de troisième but. On a une rencontre au Monticule. Une rencontre paroissiale avec l'avant-champ et Kevin Garcia. L'arbitre a dit « c'est assez, on doit continuer ». Et encore une fois, ce soir, on va se retrouver tout près du 3 heures là, pour cette rencontre. La durée des matchs sont à la hausse cette saison. À l'intérieur. Je devine dans cette ligue, il y a des on a vu des années comme ça, on en a vu d'autres où ça a été cette domination du côté des lanceurs. À l'intérieur, deuxième balle. Je vous rappelle, on a les deuxièmes et on a la deuxième et troisième meilleure attaque en termes de moyenne au bâton ce soir qui s'affronte. Troisième balle, Suarez qui ne peut pas, incapable de trouver la zone des prises en ce moment. Je crois que c'est Quinn Waterhouse, le gaucher. Se réchauffe du côté des Goldeyes. Voilà une première prise à Fernandez. Deuxième prise, compte complet maintenant. Suarez qui revient de l'arrière. Début du huitième, coureur au deuxième, un retrait 5-3 pour Fargo. Les nuages qui noircissent un peu, là. Nord-est. Balle frappée hors ligne faiblement. Encore 3 balles, 2 prises à Fernandez. Sur élan. Un bon changement de vitesse avec un compte complet qui déjoue Fernandez. Voilà le deuxième retrait. Thomas ce soir 1-3. Et Logan Watkins aimerait avoir un gaucher face au gaucher Thomas. Donc, c'est 2/3 de manche pour Suarez. Alors, je cherche mes infos. Désolé. Quinn Waterhouse, âgé de 25 ans, de Bondurant, Iowa. Quand même une panoplie de lancers pour un releveur, c'est rare. Une balle rapide à capture, balle tombante, balle courte, balle glissante, changement de vitesse. Je vous jure qu'il lance probablement seulement 3 de ces 5 lancers que j'ai devant mes infos, mais bon.
En termes de statistiques, cette saison pour Waterhouse en relève. Six manches et un tiers de travail. Et je crois sincèrement dernièrement qu'il a gagné la confiance du manager Logan Watkins. C'est une 20e, 26e présence en inclus ce soir. Une victoire, deux défaites, 4,78 moyenne de points mérités. 24 coups sûrs alloués, 14 points mérités, 23 buts sur balle et 27 retraits sur 3 prises. Donc, ce qu'on remarque avec plusieurs des lanceurs des Gold Eyes, c'est un taux élevé de buts sur balle et c'est certain, malheureusement. Globalement, ça a contribué aux insuccès là, du personnel des lanceurs cette saison. Premier lancé à l'intérieur, Thomas 1 en 3, double et points produits. Son 54e de la saison. Sur élan, a même perdu son casque, déjoué là, sur la glissante, une et une. Encore une fois, hors de la zone des prises, c'est un élan pour une deuxième prise. En fin d'huitième, les Gold Eyes auront le haut de l'alignement. On s'amenait au bâton. Un deuxième lancé identique et sur élan, c'est terminé pour Dylan Thomas. 7 manches et demie complétées. C'est 5 à 3 pour Fargo-Moorhead face à Winnipeg. Goldeyes50.com. Toujours possible de participer en ligne. Par ailleurs, dans l'American Association, on a 3 marques finales. Les meneurs de la division Est, les Milkmen de Milwaukee, l'ont remporté 12 à 8 face aux doubles champions titrés, les Cougars de King County. À Lake Country, les Dockhounds se sont occupés de la pire équipe dans le circuit en ce moment, les Dogs de Chicago, par la marque de 14 à 7. À Sioux Falls, c'est une autre victoire des Canaries. Ça va bien là, par les temps qui courent pour eux. 4 à 1 cette fois-ci face aux Real Cats de Gary Southshore. Fin de huitième à Lincoln, les Salt Dogs tirent l'arrière. 10 à 3 face aux Railroaders de Cleburne. Et je crois qu'on a un match de reporté pour ce soir à cause de la pluie. C'est à Sioux City. Et malheureusement, je n'ai pas l'équipe adverse devant moi. Je devrais être capable de faire le calcul. Mais bon, on procède ailleurs. Bien, écoute, ça ne va pas bien à Winnipeg en ce moment. À l'instant, 5 à 3 pour les visiteurs ici au Parc Blue Cross. Et par ailleurs, quand même, les Bombers qui refusent de baisser pavillon à l'instant. On est en fin de troisième quart au Stade Princess Auto. C'est 39 à 27 pour les Stampeders. Et Baseball Ligue majeure, victoire des Red Sox qui accueillent les Blue Jays de Toronto par la marque de 6 à 4. Pelletier, Bramasco et Marcelo en fin d'huitième.
au moins 2 points pour forcer l'issue de cette rencontre. Pelletier 1 en 1. Un double en troisième et un but sur balle en sixième est venu marquer un point aussi. Oh, cette balle est soulevée dans la droite! On la regarde quitter le stade! Un gros coup de circuit en solo pour Raphaël Pelletier! Son quatrième de la saison, on réduit l'écart. C'est maintenant 5 à 4. Sans aucun doute, oh que cette balle a été tirée avec autorité. Balle frappée en lieu sûr dans la gauche. Le point égalisateur, son troisième coup sûr ce soir pour Bramasco, est au premier pour Marcelo. Et naturellement, là, avec Gendron qui est toujours au monticule, on se dépêche. Du côté des Red Hawks, on a un droitier là qui se réchauffe. Et moi, j'ose croire que ça va être le dernier frappeur que Gendron va affronter. Marcelo, 0 en 3 ce soir. Balle bondissante et c'est une balle à double jeu. Et c'est réussi face à un rapide coureur. Marcelo qui a manqué de patience, là, de discipline un peu, a choisi de s'élancer. Sur la première offrande, c'est un deuxième double jeu là. Pour la défensive de Fargo. Et voilà Chris Cost qui s'amène. Et on va changer de lanceur, je crois, avec 2 retraits. Donc, soirée difficile pour Marcelo. Et j'aurais aimé... T'sais, je comprends qu'on sentait là, que Gendron était vulnérable. Mais en même temps, là... Je pense qu'il faut démontrer. Et avec aucun retrait, aux deux retraits, on fait confiance au numéro 15, releveur. On va voir s'il peut terminer la manche. C'est certain que le releveur par excellence de Fargo Moorhead fera sûrement son entrée en fin de 9e. À l'extérieur, c'est une balle. Et les deux doubles jeux là, effectués par la défensive, c'était à des moments opportuns aussi. Ça fait toujours une différence. Deux balles, aucune prise là, pour Hall. Balle frappée en lieu sûr dans la gauche. Et Keyshawn Lynch, qui est 2 en 3 ce soir, s'amène au bâton et maintenant c'est terminé là. On veut aller chercher le releveur droitier là pour faire face à Keyshawn Lynch. Donc, une manche et 2/3, 4 coups sûrs alloués, 3 points mérités, 1 but sur balle et 2 retraits sur 3 prises à l'affiche de Gendron. Le numéro 18, John Boehmer, s'amène pour terminer la 8e. Boehmer. Ah, d'après ce que je peux voir, a même évolué les titans de la Frontier League.
Beamer est âgé de 27 ans. En 2022, a passé brièvement de passage dans la filiale des Brewers au niveau recrue. Mais c'est plusieurs saisons dans la Frontier League avec Evansville et Ottawa. Il est à sa première saison dans la American Association. Deux victoires, aucune défaite, 7,30 moyenne de points mérités. C'est une 13e présence pour lui en relève, 12 manches et un tiers, 14 coups sûrs alloués, 9 points mérités, 7 buts sur balle et 15 retraits sur 3 prises. Lynch poursuit sa superbe séquence, sa moyenne maintenant à 352. 2 en 3 ce soir avec un double et un simple. Je vous rappelle, on a deux retraits en fin de 8e. On tire de l'arrière par un point avec Hall, le point égalisateur au premier. Une et une maintenant. Un droitier du côté de l'enclos des Goldeyes qui se réchauffe. Deuxième prise et Keyshawn Lynch n'est pas d'accord. L'arbitre qui a donné le coin extérieur là, à Beamer. Quoi? Et là, on vient de retirer. Oh boy! Non, là, l'arbitre, là. Incroyable. Je crois qu'il a refusé le temps d'arrêt demandé par Keyshawn Lynch et là, a jugé qu'il a pris trop de temps. Trop de temps. Donc, il a retiré sur une troisième prise et Logan Watkins en a plein son casque en ce moment. Il cherche ses explications et... Mais il va aller. Va donner un spectacle aux spectateurs. Et voilà que Logan Watkins est expulsé maintenant. Ça finit pas avec Clay Park. Et en passant, Clay Park, c'est le crew chief. C'est lui qui est le responsable là, des trois arbitres ce week-end. Et le tout a débuté très tôt dans cette rencontre, en fin de première, après que Ray Patrick Ditter, le premier frappeur, a été retiré sur trois prises. Il a choisi de discuter avec Clay Park et sans savoir verbalement ce qui a été dit en termes de corporellement. Langage corporel, ça me semblait pas la plus grave des situations. Clay Park a expulsé notre joueur d'arrêt-court de la rencontre. Et là, bien, ça se poursuit en fin de 8e. Keyshawn Lynch qui est retiré parce qu'il a pris trop de temps. Oh là là! Et maintenant, Logan Watkins qui a été expulsé. Donc, deux expulsions dans cette rencontre. Incroyable! Et c'est seulement le premier match de cette série. C'est prometteur pour demain et dimanche. Donc, début de 9e, toujours 5 à 4 pour Fargo. Et c'est Ari Franzen. Ari des Pays-Bas. Balle rapide à quatre coutures, balle glissante, changement de vitesse. Premier lancé, c'est une prise à Sermo, 1 en 4 ce soir. À sa dernière présence, un double au champ posé est venu marquer
le cinquième point. Franzen, âgé de 25 ans, de Deventer, aux Pays-Bas. Très bonne balle rapide à 94, sa balle rapide à 4 coutures. Temps d'arrêt demandé par Sermo, aucune balle de prise. Qui touche le 95 000 à l'heure. Sur trois lancers, s'occupe du meneur. Sur trois lancers, s'occupe du meneur des coups de circuit dans l'American Association. Kroom ce soir, 1 en 3. Lancé, c'est une prise et c'est une méchante dose de balle rapide à quatre coutures à l'instant. Voilà un changement de vitesse qui rate la zone une et une. Franzen, c'est 19 manches de travail, aucune victoire, deux défaites, 19 coups sûrs alloués, 16 points mérités, 13 buts sur balle, 15 retraits sur 3 prises, 7,58 moyenne de points mérités, prise point extérieur. Une et deux. Et parfois, les chiffres sont trompeurs. C'est juste, c'est un ajustement difficile, cette ligue. Comme Franzen, là, est tellement proche d'être un releveur redoutable à ce niveau. Mais l'échappe face à Kroon, c'est un simple au champ-centre. Une belle petite anecdote, là, à la classique mondiale. En mars dernier, en relève, Franzen avait retiré Juan Soto avec les buts remplis sur trois retraits. Retiré sur trois prises. Clark, 2 en 3 ce soir. Et atteint pour une deuxième fois ce soir. Trip Clark est atteint par un lancer. Deux coureurs sur les sentiers, un retrait maintenant pour Brian Fuentes. À l'intérieur, une balle. Deuxième balle. Parfois, c'est très psychologique. T'sais, à commencer à retirer le meneur des coups de circuit sur trois lancers. Une rapide à 95. Et là, soudainement, on ne peut plus trouver la zone. Deux coureurs sur les sentiers. Et souvent, c'est ça. Ce n'est pas nécessairement que les lanceurs sont mauvais. C'est juste qu'ils ne sont pas capables de trouver un certain niveau de constance. 3 et 1. Deux coureurs sur les sentiers, un retrait. 5 à 4, Fargo. C'est très haut. Au champ-centre, Marcelo, tout le temps pour s'installer. Il capte le deuxième retrait. Nelson, 2 en 4 ce soir. En fin de 9e pour les Goldeyes, on aura Giandiro Trump, Robbie Enriquez et Max Murphy. Premier lancé, une balle à l'intérieur. Deuxième balle et la foule est vraiment pas là.
Mettons que Clay Park, l'arbitre, ne s'est pas fait beaucoup d'amis là, ce week-end à Winnipeg. Deux balles, aucune prise. Une troisième balle. Cette fois-ci, elle avait complètement raté. Et voilà qu'il atteint Nelson. Et Nelson n'est pas content. Et je pense qu'il y a de la frustration là, du côté de... Donc, un deuxième frappeur atteint en début de neuvième. Les buts sont maintenant remplis avec deux retraits. Et c'est certain qu'on aimerait que Franzen termine cette manche. Aiden Byrne s'amène au bâton, une soirée de 1 en 4 ce soir. Son simple était en deuxième. Les buts sont remplis, deux retraits. Bon élan de la part de Byrne, mais les fleurs dans le filet de protection, 0 et 1. Une balle, une prise. En plein cœur du marbre à 92. La deuxième prise, une et deux.

troisième prise. Franzen avec l'émotion. Le releveur des Goldeyes. Donc, ça n'a pas été facile, mais au moins a donné une chance aux Goldeyes de répliquer en neuvième pour tenter non seulement de niveler, mais qui sait, peut-être remporter ce match. 8 manches et demie de complétées, toujours 5-4 Fargo. Alors, en fin du huitième, John Boehmert a complété un tiers de manche pour terminer la huitième et de retour au monticule pour tenter un sauvetage et donner la victoire à Fargo-Moorhead qui mène 5-4. Cependant, est-ce que Giandino Trump, Robbie Enriquez et Max Murphy auront un mot à dire? Reste à voir. Match numéro 2 demain soir, encore une fois, 18h. Soyez des nôtres, le droitier Carl Krieger, 4 victoires, 3 défaites, 4,20, moyenne de points mérités. S'opposera à une espèce de révélation, ben une belle surprise. Releveur transformé partant, le gaucher Ryo Koigashi, 4 victoires, 2 défaites, 2,90, moyenne de points mérités. Trump 0 en 3 ce soir. Droitier contre droitier. Lancé, c'est une balle. Complètement menotté, c'est très haut et voilà, c'est capté par Byrne légèrement au champ extérieur. Le joueur d'arrêt-court qui s'occupe du premier retrait. Enriquez 1 en 3, sa dernière présence, un simple et point produit. A quand même bien frappé la balle ce soir. Avait frappé deux roulants solidement là, mais directement au joueur de premier but. 0 et 1. Goldeyes 27 victoires, 30 défaites. Les Red Hawks gagnant de 8 de leurs derniers 10 matchs. En deuxième place dans la division en ce moment, les Goldeyes en quatrième. Les Red Hawks 31 victoires, 27 défaites. 0 et 2. Première balle. Deux prises. Faible roulant, bien saisi par Aiden Byrne qui a foncé sur cette balle et relais à temps.
pour effectuer le deuxième retrait. Avec deux retraits, Murphy s'amène au bâton 0 en 3. Pourtant, Murphy, hier, il y en a eu plusieurs qui ont eu une bonne soirée, une bonne journée à Sioux Falls, 3 en 5. Balle bondissante et Aiden Byrne, en fin de compte, le joueur d'arrêt court qui s'occupe des trois retraits pour mettre fin à cette rencontre et malheureusement procurer cette victoire. Pour les Redhawks de Fargo-Moorhead, ça se poursuit, leur belle séquence. Cette fois-ci, par une marque finale de 5-4 dans la première d'une série de 3 ici à Winnipeg ce week-end. Donc, pour les Goldeyes, leur fiche qui tombe maintenant à 27 victoires et 31 défaites. Et on s'éloigne encore une fois de cette fameuse barre du 500. Cette fameuse marque de 500. À domicile, maintenant 17 victoires, 13 défaites pour les Goldeyes. Du côté des Red Hawks, c'est une 32e victoire. 32 victoires, 27 défaites. Ils sont tout seuls maintenant au deuxième rang dans la division Ouest derrière les Monarchs de Kansas City qui sont confortablement en première place. Pour les Red Hawks, 5 points, 11 coups sûrs, pas d'erreur, 12 coureurs laissés sur les sentiers. Pour les Goldeyes, 4 points, 9 coups sûrs, 3 erreurs et 4 coureurs laissés sur les sentiers. Le lanceur de la victoire, eh bien, c'est Matt Walker, qui a été excellent, lançant 6 solides manches, 4 coups sûrs alloués, 1 point mérité, 1 but sur balle et 5 retraits sur 3 prises. Du côté des Goldeyes, la défaite appartient à Kevin Vaupel. 2 victoires, 5 défaites maintenant, 5 manches de lancer, 8 coups sûrs alloués, 4 points mérités, 1 but sur balle et 6 retraits sur 3 prises. C'est tout pour moi ce soir. Merci d'avoir été à l'écoute malgré cette défaite de 5-4. On se donne rendez-vous demain dès 18h pour le match numéro 2 de cette série. Bonne soirée à tous!

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0: Bonjour à vous, merci d'écouter Envol 91 FM. Vous allez suivre Musique Info. Alors, recto verso, qu'est-ce qui m'arrive avec Musique Info? Votre rendez-vous consacré au parcours, aux expériences et aux histoires qui façonnent la communauté francophone ici au Manitoba. Aujourd'hui, nous allons à la rencontre d'un homme dont la trajectoire est vraiment inspirante. De la Côte d'Ivoire à Saint-Boniface, notre invité a construit un parcours marqué par la curiosité, la persévérance et la volonté de transmettre. Depuis son arrivée au Manitoba en 2000, il contribue à l'enseignement et à la recherche scientifique en français à l'Université de Saint-Boniface. Mais derrière le chercheur et le professeur se trouve un homme, un immigrant, un passionné de science et un témoin d'un parcours d'intégration qui mérite d'être raconté. Dans Recto Verso aujourd'hui, nous allons recevoir Mathias Houlet juste après cette pause musicale.
1: Nous allons partager les mots.

0: So, nous recevons Mathias Olé, professeur. Et Mathias, bonjour et bienvenue dans Recto Verso. Comment allez-vous aujourd'hui?
1: Bonjour, oui, ça va très bien. Merci de m'inviter.
0: Ok, alors, comme je le disais dans l'introduction de l'émission, et cette émission a pour objectif de mettre en lumière les parcours inspirants. Donc, vous êtes ici, ça fait 26 ans, ça fait déjà longtemps, hein?
1: Oui, depuis 2000.
0: OK.
1: Depuis le 25 juillet 2000.
0: Ah, ça fait 26 ans. 26 ans, ouais. Parlez-nous, on va commencer, on va voir votre parcours ici au Manitoba, au Canada en général. Mais parlez-nous d'abord de votre enfance et de votre formation en Côte d'Ivoire.
1: Oh, merci. Bon, je suis né en Côte d'Ivoire. Je suis originaire de l'ouest de la Côte d'Ivoire, d'une petite ville qu'on appelle Tous les Pleux. Alors, j'ai étudié, j'ai fait les études primaires dans mon village maternel. Ensuite, mon père a déménagé, donc on est dans une autre ville qui est au sud-ouest de la Côte d'Ivoire qu'on appelle Soubry. C'est là que j'ai fait mes études secondaires, qu'on appelle le CEG, Collège d'enseignement général. Et de là, j'ai eu la chance de comprendre les choses, les mathématiques surtout. Et j'ai été sélectionné pour aller dans un grand lycée, qui est un lycée d'élite, si on peut dire ça. On choisit deux premiers de chaque école de Côte d'Ivoire pour les emmener dans ce lycée-là, qu'on appelle le lycée scientifique de Yamoussoukro. Je me suis retrouvé là. Bon, ça a été dur au début. Il faut y croire à ce que tu fais. Et c'est comme ça que je suis allé à l'université d'Abidjan pour faire mes études d'abord en mathématiques. J'ai fait un bac en mathématiques. Ensuite, j'ai fait des études aussi en biochimie, en biologie, géologie et chimie. J'ai fait des études en chimie organique, en génétique, en biochimie, diplôme d'ingénieur après mon bac en mathématiques. Et c'est comme ça, j'ai été sélectionné comme meilleur étudiant pour bénéficier d'une bourse d'études à l'extérieur, donc en France, à Lyon 1. Claude Bernard, dans le laboratoire d'une femme, vraiment l'une des sommités en biochimie qu'on appelle Madame Cotteron. Alors je me suis retrouvé là pour faire mon 2A diplôme d'études approfondies en biochimie. Et puis, j'ai pas aimé l'ambiance parce qu'il y avait de la discrimination, il y avait de l'exclusion. Et donc je suis reparti en Côte d'Ivoire pour dit que je n'aime pas rester en France, je n'aime pas étudier en France.
0: Et vous avez passé combien d'années en France?
1: Oh, je n'ai pas duré.
0: Ah oui?
1: Oui, je n'ai pas duré.
0: Donc vous avez abandonné les études?
1: J'ai dit non, parce que l'ambiance n'était pas bien. Mm-hmm. S'il n'était pas bien, il y avait l'exclusion, tu ne peux rien faire, tu veux toucher quelque chose, tu n'as pas le droit de toucher quelque chose.
0: Est-ce que vos parents étaient d'accord avec vous?
1: Mais moi, mes parents, j'étais allé en France pour étudier. Mes parents étaient restés en Côte d'Ivoire.
0: Oui, mais quand vous leur dites que vous allez abandonner, est-ce qu'ils ont accepté?
1: Je n'ai même pas dit à mes parents.
0: Ah oui, vous entrez?
1: Non, je n'ai pas dit à mes parents parce que je sais que... Parce que j'avais été admis au Canada pour étudier au Canada, pour étudier en France et puis pour étudier aux États-Unis.
0: Donc vous avez choisi la France?
1: Donc j'ai choisi la France.
0: C'est une désillusion, ça.
1: Voilà. Donc, quand je suis revenu en Côte d'Ivoire, donc j'ai dit, il faut que la bourse soit transformée. Et l'université...
0: Là, on est en quelle année?
1: C'était en 1992.
0: OK.
1: Oui. En 1991, parce que c'est en 1992 que je suis arrivé ici au Canada. 1991. Donc, je suis... reparti en Côte d'Ivoire, j'ai dit, écoute, j'ai expliqué le problème, que je ne peux rien faire, je ne peux pas travailler comme je veux, je ne suis pas libre et je ne veux pas, continuer dans ça. Il y a une dame qui est la secrétaire du ministre de l'Enseignement supérieur et de la Recherche. Cette dame-là, elle m'a dit, oh, je connais le problème, j'ai mon neveu qui est passé par là aussi et donc je vais t'aider. Donc elle a essayé de transformer ma bourse puisque j'avais déjà été sélectionné à l'Université Laval. Ça a été plus facile. Mon grand frère a appelé l'Université Laval. On dit, l'inscription est toujours valable. À la rentrée prochaine, ça ne sera plus valable. Il sera obligé de réappliquer. Pas de problème. Et comme ça, je me suis retrouvé à Québec. Quand je suis retrouvé à Québec, j'ai été influencé.
0: Influencé par qui?
1: Par un de mes professeurs que j'ai rencontré. Et il m'a dit, il faut faire la microbiologie, la biochimie, bon. Donc, c'est comme ça que je me suis retrouvé, j'ai demandé à faire une maîtrise en microbiologie. Alors, comme je n'avais pas une formation solide en microbiologie, il fallait que je reprenne des cours. Et quand j'ai fini ma maîtrise, je devais continuer. Et j'ai eu la chance de rencontrer un monsieur, Joseph Aroul, qui m'a beaucoup aidé. Avec aussi, paix à son âme, Belkacemi, qui a été tué à l'église, là, qui avait été tué à l'église, qui m'ont beaucoup aidé. Donc, ils m'ont intégré dans le projet de microbiologie au doctorat. C'est là que, comme ça, j'ai fini mon doctorat en microbiologie. Et quand j'ai fini, je devais repartir en Côte d'Ivoire. C'était le projet. Mais bon.
0: Vous avez passé combien d'années à étudier au Québec?
1: Oh, je suis resté là de 1992 en 2000.
0: Ah, jusqu'en 2000.
1: Oui, oui. J'ai passé 8 ans là.
0: Vous êtes immergé dans la culture canadienne et...
1: Francophone, oui,
0: ouais, au et Québec. Vous avez, l'expérience était différente de celle que vous avez vécue en France?
1: Oh non, c'était complètement différent. À l'Université Laval, j'ai dit que, comme je dis toujours, Québec, c'est la plus belle ville au monde. Enfin, selon moi, tout est accessible. Et puis, bon, il n'y avait pas... c'est vrai qu'il y a des discriminations. Il y a eu des problèmes, même dans mon parcours. Pour passer de la maîtrise au doctorat, j'ai eu de gros problèmes. Parce que quand je suis arrivé, je ne connaissais pas... Parce que chez nous, en Côte d'Ivoire, ou bien en Afrique, ou bien dans le système francophone, le professeur va te donner un sujet pour travailler là-dessus. On te propose un sujet et tu travailles là-dessus. Quand je suis arrivé, je n'avais pas de sujet de recherche. Alors, on m'a dit, où est ton sujet de recherche? Je n'avais même pas de directeur de thèse. Donc, je suis allé voir la directrice du département, Mme Turcotte. Et puis, on a parlé. Et là, elle m'a parlé du permet de lactosérum. Le permet de lactosérum, c'est le sous-produit de l'industrie fromagère. C'est-à-dire, c'est le dernier produit là. Qui ne sert à rien du tout. Il est bourré de microbes et de lactose. Mais le lactose est utilisé par les micro-organismes pour faire le fromage. Donc je me suis dit, je pouvais faire... Parce qu'on ne sait pas où le mettre. On met dans les champs, ça tue les herbes. On met ça peut tuer les poissons. Et donc, je ne savais pas quoi faire avec ça. Donc, c'est comme ça. Je me suis intéressé au permet de lactosérum. J'ai fait une maîtrise là-dessus pour pouvoir cultiver des bactéries qu'on utilise pour faire le fromage. Donc, faire de ça un cycle. C'est comme ça. Et le permis de lactosérum a été favorisé. J'ai fait des publications là-dessus. J'ai fini ma maîtrise. Et quand j'ai fini, alors, je n'avais pas de... J'avais juste ma bourse de Côte d'Ivoire. Je n'avais pas de choses. Donc, il fallait que j'aille faire... J'ai un autre sujet pour aller faire le doctorat en microbiologie. Et la dame, ma directrice de thèse... Elle m'a forcé, dit, oh, écoute, tu vas faire ton doctorat, mais il faut trouver un sujet. Et là, je dis, donc moi, je vais continuer sur ce sujet, parce que là, ça m'intéresse beaucoup. Mais elle me dit, on n'a pas de subvention, on n'a pas d'argent. Je dis, bon, comment on fait pour avoir l'argent? Elle dit, il faut écrire une demande. Je dis, mais moi, je vais écrire une demande. Elle dit, non, en général, c'est les professeurs qui écrivent des demandes. Je dis, moi, je vais écrire une demande et on va mettre votre nom. Et dit, OK, il n'y a pas de problème, parce que moi, je n'ai pas le temps d'écrire une demande de subvention maintenant. Donc, je me suis enfermé. Elle m'a passé une partie de son bureau. J'ai écrit. Et heureusement, la subvention, on a eu 236 000 $ de subvention. Donc, pour faire le doctorat. Donc, moi, j'avais prévu mon salaire d'étudiant, 36 000 $. Et je me suis dit que je vais passer 3 ans pour faire le doctorat. J'avais tout calculé.
0: Avec beaucoup de tranquillité. Hein.
1: Oui, c'était bien. Elle m'a félicité que bon, ben, tu es jeune, tu viens d'avoir une bonne subvention. Et c'est vraiment rare qu'un étudiant de maîtrise, en tout cas, elle m'a félicité. J'étais heureux. Je suis allé en vacances en Côte d'Ivoire. Mais quand j'étais en vacances, elle a pris mon sujet et ma subvention, donné ça à une autre fille.
0: Oh, c'est quoi?
1: Mettre la fille sur le projet. Puis, quand je suis revenu, moi, j'étais enthousiaste. Là,
0: oui, excité à l'idée de commencer ses études.
1: Mes études de doctorat. Et puis là, elle dit non, il y a eu des changements. Le sujet, on va changer de sujet. Il y a Marie-Josée qui est sur le, hein, sur le projet maintenant. Puis je lui dis, moi j'ai fait quoi? Elle dit, il va falloir trouver un autre sujet. J'ai dit, mais j'avais déjà un sujet, j'ai une subvention là-dessus. Elle dit, non, il va falloir que tu trouves autre chose. Et là, c'était un blocage parce que je ne pouvais rien faire.
0: Ça, c'est un choc, ça.
1: Ça a été un choc, et puis je ne savais pas quoi faire. Alors, j'étais vraiment fâché, donc j'ai écrit à l'ombudsman de l'université. J'ai expliqué tout. Voilà les conditions qu'il devait faire pour avoir fait une maîtrise en microbiologie. J'ai rempli les conditions. J'ai fait ma maîtrise en 18 mois. Ma maîtrise a été qualifiée de qualité, de très bonne qualité, d'excellente qualité. J'ai demandé une subvention. On m'a donné une subvention. Et j'ai un sujet maintenant, on me remplace, que je ne peux pas faire, mais il faut que je m'inscrive à l'université, au doctorat encore, il faut que je trouve un autre sujet. Alors l'ombudsman l'a écrit au département pour dire, écoutez, l'étudiant que je vois ici, dans toutes ses notes, c'est A+, A+, A+, A+, il a fini ses études, généralement, qui sont prévues pour 24 mois, il a fini ça en 18 mois. Il a déjà des subventions, il a déjà des publications à son âge, je ne comprends pas pourquoi. Et on a demandé à la dame, elle dit que, bon, il n'a pas d'initiative. Et donc, c'est pour ça que j'ai refusé de faire un doctorat avec lui. Et puis, il y a un professeur, Christophe Lacroix, qui est un grand professeur à l'Université Laval, un Français, qui a dit, mais s'il n'a pas d'initiative, comment se fait-il qu'il a lui-même... Tu nous as dit qu'il a écrit sa demande de subvention. Il nous a dit qu'il est bon. Comment se fait-il qu'il n'a plus d'initiative maintenant? Alors, qu'est-ce qui se passe? Il faut nous expliquer. Puis elle dit, bon, je vais... Parce qu'elle était directrice du CAS aussi, comité d'acceptation aux études supérieures. Et donc, elle lui a dit, bon, elle dit, je vais l'accepter. Il va faire son doctorat, mais à condition que moi... Je supervise ses études doctorales.
0: Mais comment avez-vous compris tout ça?
1: Ben, pour moi, c'était très injuste. Ce n'était pas du tout bien. Mais j'ai gardé le calme.
0: Mais écoutez, vous venez de la France, vous avez connu le racisme. Est-ce que vous y avez pensé à un certain moment?
1: Oui, j'y ai pensé. Mais le racisme, ce que j'ai connu en France, ce n'était pas avec un professeur, ce n'était pas avec l'enseignant, c'était entre nous les étudiants. Et c'était la vie de tous les jours était difficile. Et donc, ce n'était pas la même chose. Une injustice qui se fait du patron, hein, là, tu peux t'exprimer, parce que tout le monde n'est pas comme le patron ou bien la patronne. Tu peux avoir de l'aide. Mais entre nous les étudiants, si tu te plains à la patronne, la patronne va leur parler, mais ça ne changera rien dans le quotidien. Et le quotidien, c'est très important. Il faut être à l'aise pour pouvoir faire le travail que tu fais.
0: Et là,
1: c'est pour ça, moi, j'ai quitté parce que je ne pouvais rien toucher du tout.
0: Ouais.
1: Je ne pouvais rien faire.
0: Et pour revenir à la professeure...
1: Donc, qu'est-ce que j'ai fait? Ils ont dit, bon, Lord Boussman a dit de me réintégrer, qu'il veut que je finisse mes études ici. Je suis un élément. Alors, elle a mis la condition qu'elle va superviser mes études. Et je leur dis, bon, ben, c'est quoi donc ma subvention de recherche? Ah, bon, on va te redonner le sujet. Quand j'ai vu ça, j'ai vu que c'est vrai, on va me donner le sujet, ma subvention. Mais la suite. Et j'ai eu, bon, la suite, qu'est-ce qui va se passer? Alors, même si je reste ici, elle va tout faire pour avoir ma peau. Alors, qu'est-ce que je fais? Je dis, j'abandonne tout.
0: Ah, vous avez décidé d'abandonner?
1: D'abandonner le sujet et d'abandonner sa supervision.
0: Avec quoi à l'esprit?
1: J'avais déjà parlé au professeur Joseph Haroul, dont je vous ai parlé tout de suite, qui est mon directeur de thèse au doctorat. Je lui ai expliqué le problème. Avec Belkacemi, dont je vous ai parlé tout de suite, paix à son âme, je leur ai expliqué le problème. Et Belkacemi, il est d'origine algérienne. Il a dit, oh, je connais ça aussi en France, je lui ai raconté un peu mon histoire. Oh, je vais t'intégrer dans le laboratoire, ne t'en fais pas, on sait que tu es un bon élément. Et Joseph Haroul m'a donné un sujet sur les conditions supercritiques. Les conditions supercritiques, je vais expliquer ça tout à l'heure. Alors, mais pour faire ce sujet, il faut utiliser un appareil. Et c'est comme ça que j'ai mis au point mon premier appareil. Il fallait que je crée un réacteur pour pouvoir créer des conditions supercritiques à l'intérieur de, cet appareil. Parce que les conditions supercritiques, c'est... Prenons un gaz, par exemple. On prend le gaz. Pardon, prenons l'eau. L'eau, il y a trois formes. Il y a le solide sous forme de glace, le liquide sous forme de l'eau coulante et le gaz sous forme de vapeur d'eau. Entre le liquide et le gaz, il y a une phase qui n'est ni liquide ni gaz, qu'on appelle les conditions supercritiques. Et ça dépend de la pression et de la température. Et donc, quand tu prends le CO2, par exemple, le dioxyde de carbone, cette phase supercritique-là, il est très perçant. On peut l'utiliser pour faire des extractions, de la caféine, par exemple, décaféiner, conserver des aliments, etc., etc. Et donc, c'est cette idée-là que j'ai voulu utiliser pour pouvoir... Et c'est comme ça que j'ai mis au point l'appareil. Et ça m'a pris un an pour qu'on fabrique l'appareil. Et donc, quand j'ai fini, ils ont fini de fabriquer l'appareil aux États-Unis. Quand l'appareil est arrivé, j'étais le premier à l'utiliser, le seul qui connaissait l'appareil.
0: Et j'imagine que ça a été une grande victoire pour vous.
1: Oui, ça a été une fierté pour moi. Et j'ai fini, c'est dans cet appareil-là, j'ai fait mon doctorat. J'ai fait mon doctorat.
0: OK. Maintenant, après votre doctorat, est-ce que vous êtes retourné en Côte d'Ivoire ou vous restez au Canada?
1: Après mon doctorat, bien sûr, quand je faisais mes études, de temps en temps, je partais en Côte d'Ivoire. Je vais en vacances. Mais quand j'ai fini le doctorat et que moi, je devais repartir en Côte d'Ivoire en 2000... c'est un peu personnel, mais j'avais une copine qui était ici avec qui je voulais repartir en Côte d'Ivoire. Donc, à cause d'elle, on a décidé que je passe un an pour pouvoir.
0: Elle était canadienne?
1: Une canadienne.
0: OK.
1: Qui devait avoir sa permanence avant qu'on ne parte ensemble. Parce que si on va là-bas, ça ne lui plaît pas, elle va revenir, elle va trouver du travail parce qu'on va pas, elle va pas disminuer. J'ai trouvé que c'est bien, donc c'est comme ça. J'ai commencé à appliquer dans les universités pour ne pas rester à la maison. Alors donc, j'ai appliqué ici, j'ai appliqué à Saint-Jean, j'ai appliqué à l'Université de
0: Chicoutimi. Ici, alors vous parlez de Saint-Boniface. Est-ce que vous avez déjà entendu parler de cette université?
1: J'avais un ami qui était ici, mm-hmm. qui m'a beaucoup parlé de cette université, Étienne Dako, le professeur Étienne Dako qui m'avait parlé de ça. Donc, il m'a dit que oui, c'est bien, c'est une petite université, mais c'est vraiment bien. Et c'est comme ça que j'ai refusé les autres offres dans les universités. Je suis venu à Saint-Boniface ici. Mais malheureusement, je ne suis pas resté avec la dame, ma copine.
0: Et malheureusement ou heureusement?
1: On n'est pas resté ensemble.
0: Non, est-ce que vous dites malheureusement ou heureusement?
1: Bon, les deux. Par rapport à elle, malheureusement. Par rapport à elle, heureusement pour... par rapport à elle. Et là, malheureusement aussi, il y a eu la guerre en Côte d'Ivoire. Comme j'ai toujours dit, ça a été vraiment personnel parce que dans ma maison, ils ont tué 9 personnes dans ma maison.
0: Oh.
1: Heureusement que mon père et ma mère n'étaient pas à la maison ce jour-là. Et quand ils ont tué mes cousins, mes frères, ma soeur, ils ont tué 9 personnes. Et mon père m'a dit, c'est pas la peine que tu viennes ici. Parce que moi, j'ai fini le contrat et puis je repartais en Côte d'Ivoire. Et c'est comme ça, bon.
0: On va revenir et on observe une petite pause et l'on revient tout de suite après.
2: D'accord. Eh oui, il y a des jours comme ça.
3: Il ne faut pas chercher à comprendre. Vis juste le moment.
2: La vie n'est pas évidente. Ces temps-ci, on passe à un moment très complexe et étrange sur toute la planète. Et là, aujourd'hui, tout va bien. Allez, viens avec moi.

0: 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Avant la pause, on parlait justement de votre expérience ici, de votre arrivée au Manitoba. Maintenant, et dites-nous comment a été cette expérience. Est-ce que à votre arrivée ici, c'était votre première fois au Manitoba?
1: Oui, c'était la première fois que je venais au Manitoba. Et quand je suis arrivé, bon, comme je disais, je devais choisir entre les universités. J'ai choisi ici pour non seulement améliorer mon anglais, mais aussi, bon, ben, parce que j'aurais choisi Saint-Jean, mais c'est trop loin. Alors, comme je venais en voiture, donc je suis à mi-chemin. Et puis, je n'ai pas voulu rester à Chicoutimi parce que c'est francophone. Je voulais quand même un mélange d'anglais pour pouvoir améliorer l'anglais.
0: Vous vouliez vous immerger un peu dans la culture anglophone.
1: C'est ça. Et c'est comme ça que je suis arrivé ici. Et quand je suis arrivé ici, comme les événements douloureux dont je vous ai parlé tout de suite, il y a eu des problèmes en Côte d'Ivoire. Ma famille a été touchée. Mon père m'a conseillé de rester ici pour le moment. Et puis bon, là, mon contrat à l'université a été renouvelé. Et puis c'est là que j'ai rencontré la mère de ma fille.
0: Ouais, ça, heureusement. Hein.
1: Heureusement, ouais. Et puis là, bon, les choses ont commencé à changer. La guerre a duré 10 ans en Côte d'Ivoire. Et là, bon, j'ai eu ma fille, je suis installé, j'ai eu de la promotion dans le travail, je publie beaucoup.
0: Et puis depuis, vous êtes devenu inséparable.
1: Voilà, donc ça fait que, bon, ben, j'y suis resté.
0: Mais expliquez-nous, vous êtes jeune, vous êtes arrivé ici après votre doctorat, et comment a été l'intégration? J'imagine à l'époque, il n'y avait pas tous ces Noirs ici au Manitoba.
1: Oui, mais quand on arrive quelque part, il y a un de mes compatriotes qui m'a beaucoup aidé, Daouda Dembélé. Il m'a beaucoup aidé pour l'intégration. Et puis aussi à l'université, à un certain niveau, les gens sont ouverts d'esprit, ils sont des intellectuels. Et puis j'ai rencontré aussi le professeur Ibrahima Diallo qui m'a beaucoup, beaucoup, beaucoup aidé. Qui a facilité même mon intégration.
0: Donc, vous ne vous sentiez pas étranger ici?
1: Non. Ibrahima Diallo m'a vraiment encadré, il m'a aidé. Il m'a dit une phrase que je n'oublierai jamais et que je répète toujours. Quand tu arrives quelque part, fais comme tu vas rester pour toujours et fais aussi comme si tu vas partir le lendemain.
0: Mais quels étaient vos premiers défis ici au Manitoba?
1: La langue. L'anglais. Parce que je ne parlais pas l'anglais quand je suis arrivé ici. Je ne parlais pas du tout l'anglais. Et j'ai jamais, même de toute façon, quand j'étais étudiant, j'ai jamais aimé l'anglais. Je détestais mon professeur d'anglais. Puis tout ce qu'on fait dans la vie, ça dépend des premiers contacts qu'on a avec nos enseignants. Et c'est pour ça que je prends toujours le soin de me présenter bien devant mes étudiants. Parce que l'apparence, hein, quand tu rencontres quelqu'un, ça va faire la personne va s'intéresser à ta matière ou ne va pas s'intéresser à ta matière. C'est très impressionnant et moi j'ai vécu ça. Je n'aimais pas mon professeur d'anglais, je le détestais, il me détestait aussi parce que je n'aimais pas son anglais. J'étais bon dans toutes les matières, premier en mathématiques, en physique, dans les matières scientifiques, tout le monde me respectait, mais je détestais l'anglais.
0: Mais comment détester un prof? Maintenant vous êtes professeur, est-ce qu'il y a eu des étudiants qui t'ont détesté?
1: Ça dépend de comment on aborde les gens. Je n'ai jamais eu la chance de ne pas être détesté à ce point.
0: À ce point, hein. Voilà. Mais on ne sait jamais.
1: On ne sait jamais. Parce que ce monsieur, non seulement il ne savait pas ce qu'il faisait, il parlait l'anglais, il dit qu'il est professeur d'anglais, mais je sentais qu'il n'avait pas vraiment le niveau de ce qu'il nous... Je ne l'ai jamais vu parler l'anglais. Et je ne l'ai jamais vu contenir... Puis, il bluffe... Il fait le gros dos. Je n'aimais pas ses attitudes. C'est sa façon de faire des choses. Il disait des choses, il se vantait trop alors qu'en fait... Et je n'aime pas ce genre de je n'aime pas les gens qui se vantent trop, qui ne font pas grand-chose, mais qui se vantent beaucoup. Là, je n'aime pas ça.
0: Ça fait 26 ans que vous êtes ici au Manitoba. Vous travaillez à l'université de Saint-Boniface. Que représente pour vous votre parcours de professeur et de chercheur à l'université de Saint-Boniface?
1: Bon, c'est vrai que j'ai fait de la recherche, beaucoup de recherches quand même quand, au cours de mes études. J'ai fait beaucoup de choses. J'ai eu des diplômes, vraiment beaucoup. Je suis très diplômé, je peux le dire. J'ai eu beaucoup de diplômes, beaucoup de... Mais l'expérience ici, c'est vraiment bien. C'est convivial. Quand tu arrives quelque part et puis on te fait sentir que tu es chez toi, quand tu demandes quelque chose, tu as la disponibilité, tes collègues. Hein, j'ai connu des collègues, les Anne-Marie, les Sylvie Rondeau. Quand tu arrives, et puis bon, ils sont là, t'encadrer, te donner des conseils, essayer de t'aider à t'intégrer et à connaître les choses. C'est plaisant. Et donc, quand tu te sens chez toi, tu fais bien les choses. Et c'est comme ça que je me suis lancé dans... Enfin, j'ai continué les sujets que j'avais à l'Université Laval d'abord, au niveau de la recherche, et aussi d'autres sujets qui sont arrivés. Bon, ben, on a travaillé ensemble, on a fait beaucoup de publications ici. Et c'était vraiment bien, c'était une bonne expérience. Et bon, ben, j'essaye d'aider aussi les étudiants qui veulent faire de la recherche dans le laboratoire. Et donc, j'encadre aussi les étudiants qui veulent faire de la recherche.
2: Est-ce que c'est cette bienveillance que vous avez rencontrée ici qui a fait que vous restez aussi longtemps?
1: Bon, rester aussi longtemps, ça dépend de l'expérience de notre vie. Comme je vous ai dit, j'avais déjà eu un enfant ici. Sa maman travaille ici, sa maman est ici. Et quand tu es seul, tu peux te lever pour aller. Mais quand tu as déjà quelqu'un, enfin un enfant, une famille, c'est difficile. Et donc il faut être stable. Et ça, c'est l'une des raisons, mais aussi l'ambiance, la convivialité, le respect dans ton milieu de travail ont facilité les choses. Bon.
2: Vous avez combien d'enfants?
1: J'ai deux enfants. Mmh. J'ai trois enfants parce que j'ai adopté un enfant. Donc, j'ai adopté un enfant, j'ai trois enfants.
2: Vous n'êtes pas aussi paresseux.
1: Hein. Oui, ouais, et puis quatrième, c'est la fille de mon... J'ai quatre enfants. Donc, la fille de ma femme, elle l'a eu avant mariage. Donc, c'est mon enfant et l'enfant qu'on a adopté et mes deux enfants que j'ai eu de moi.
2: Il y a un aspect que j'aimerais voir avec vous. Vous êtes professeur à l'Université de Saint-Boniface et chercheur également. Mais parlez-nous un peu de la francophonie. Hein. Vous êtes venu pour vous immerger dans la culture anglophone, mais il semble que la francophonie vous a rattrapé.
1: Oui, on est francophone, c'est notre culture. Voyez-vous, c'est notre culture, la francophonie. Alors, qu'on veuille ou pas, moi, je voulais améliorer mon anglais, mon parler. C'est pour ça que je suis venu ici. Je disais, mais quand tu vas quelque part, je vais vous raconter une histoire. Je suis arrivé dans un restaurant chinois.
2: Ici
1: à Winnipeg, quand je venais juste d'arriver.

0: as remarqué ça quand il est venu, il dit tu es francophone, hein? J'ai dit oui. Puis là, il a commencé à traduire un peu ce que les gens me disaient. Et là, je me sentais plus proche du chinois que des Ghanéens. Donc, vous voyez, la force de la langue, c'est un ciment. Donc, c'est une culture. La francophonie fait partie de notre culture. Mais, quand je veux parler de la francophonie, il y a quand même des points de déception dont je ne veux pas parler ici. D'un point de déception, d'un point de vue améliorer la francophonie, encourager la francophonie. Il y a des choses qu'on peut bien faire. On peut bien faire pour renforcer la francophonie, inculquer la francophonie à nos enfants, mais des choses que les gens ne font pas. Mais
1: par exemple, qu'est-ce qu'on
0: ne fait pas? Par exemple, quand les immigrants doivent venir ici, l'argent que payent, parce que pour passer le texte de français, en Côte d'Ivoire, par exemple, ça coûte environ $300.
1: Vous parlez du test de français, TCF ou
0: TCF ou bien TEF, le TEF là, ça coûte $300. Mais tout cet argent là, envoyez ça dans les pays, dans le pays où le jeune homme veut venir étudier pour payer les garderies ou bien pour créer les services. La France met ça dans sa poche. Écoute, alors que c'est pas en France on va, on vient ici au Canada. Et cet argent-là, ça devait venir ici au Canada pour qu'on crée des services francophones, pour qu'on donne des subventions dans les garderies. Et quand les subventions sont données dans les garderies, que c'est moins cher, même les anglophones enverraient leurs enfants dans les garderies francophones pour étudier et les baigner dans le français et leur inculquer le français dès le jeune âge. Et ça, c'est la France. La France même aurait dû déjà subventionner dans des pays comme le Canada, dans d'autres pays, subventionner des garderies pour perpétuer le...
1: Mais je veux voir quelque chose. Vous voyagez beaucoup, non?
0: Oui.
1: Est-ce que vous êtes déjà revenu en France après avoir laissé...
0: Oui. Je suis allé à... je suis allé à Paris, je suis allé dans des conférences. Je vais dans les conférences... dans des réunions scientifiques à Paris, à Montpellier.
1: Donc vous n'avez aucun problème avec la France?
0: Mais non, j'ai pas de problème avec la France. Tous mes grands, mes amis sont des Français. Mais je veux dire que c'est la façon de faire les choses. C'est pas parce qu'ils font, peut-être que les décideurs, ils ne font pas nécessairement exprès, mais bon, c'est des idées qu'on pouvait.
1: Mathias Houllet, vous êtes professeur et après toutes ces années, si vous avez un conseil à donner à un immigrant et qui vient d'arriver ici, au Manitoba, ce serait quoi?
0: D'abord, quand tu veux faire quelque chose, il faut aimer ce que tu fais. Il faut bien faire ce que tu veux. Faire ce que tu veux faire. Si tu ne peux pas le faire, tu ne le fais pas. Si tu ne veux pas le faire, tu ne le fais pas. Mais dès l'instant que tu as accepté d'accomplir une tâche, il faut la accomplir convenablement et vraiment bien. Et je pense que quand il y a de l'intérêt, il y a la réussite.
1: Et lorsque vous regardez le chemin parcouru de la Côte d'Ivoire au Manitoba, quelle est la plus grande leçon que vous retenez de votre trajectoire?
0: Il ne faut jamais baisser les bras, parce que je veux dire, il faut y croire. Parce que c'est pas parce que tu as rencontré une mauvaise expérience avec une personne que ça sera partout dans le... L'expérience que j'ai eue, par exemple, avec mes camarades dans le laboratoire en France, c'est pas le même que j'ai eu dans le laboratoire à l'Université Laval. Donc même si tu as vécu une situation ici qui peut te décourager, il faut te dire que ça ne sera pas pareil partout. Tout le monde n'est pas pareil. Et donc, ça veut dire qu'il faut persévérer. Si tu aimes ce que tu fais, il faut persévérer. Les difficultés existent, mais il faut toujours chercher à vaincre ces difficultés et aller de l'avant.
1: Et pour revenir à la francophonie, la province souhaite que... Les autorités souhaitent que la province devienne une province véritablement bilingue et des démarches sont en cours pour que le Manitoba intègre l'Organisation internationale de la francophonie à titre de membre d'observateur. Comment voyez-vous l'évolution de la francophonie au Manitoba après 26 ans?
0: Oui, mais il faut dire que le Manitoba, la francophonie manitobaine, les francophones du Manitoba, ils se battent. Ils font de grandes choses, ils se battent et ils font avancer la francophonie. Je crois que si dans tous les pays, si cette force qui existe ici chez les franco-manitobaines pour maintenir la culture, pour maintenir la langue, pas pour imposer, mais

0: pour maintenir la langue. Et je crois que le français ne serait pas aussi mal en point dans certaines langues. Parce qu'aujourd'hui, même quand tu publies, tu dois publier en anglais. Et comme je disais à mon directeur de thèse, j'ai dit, bon, écoute, je vais publier mon article en français. Il dit, si tu publies ton article en anglais, c'est ta famille et toi, vous allez lire seulement là. Personne ne va lire ça. Et donc, je vais dire, il faut se battre, il faut imposer la langue, il faut faire des choses. Par exemple, il y a beaucoup de choses à faire qu'on pourrait faire pour que beaucoup s'intéressent à la francophonie. Mais aujourd'hui, quand tu veux chercher du travail, et puis quand tu rencontres des difficultés, ça te pousse vers... Par exemple, quand on prend dans les pays francophones, où il y a toujours les guerres, parce que politiquement, les gens veulent tout quoi. Et les gens fuient pour aller dans les pays francophones, dans les pays anglophones. Ils vont aller au Ghana, si la guerre en Côte d'Ivoire, parce qu'on veut remplacer tel président politiquement. Il y a toujours des guerres dans les pays francophones. La francophonie va pas aller loin.
1: Mais est-ce que vous êtes confiant au Manitoba de l'avenir de la francophonie?
0: Oh, bien sûr, bien sûr. Et comme vous avez dit tout à l'heure, il y a des gains. Aujourd'hui, on veut faire du Manitoba une province parfaitement bilingue. Donc, ça veut dire qu'il y a le combat, il y a des gains, il y a des victoires. Et je suis d'accord avec ça. Et je félicite vraiment les autorités francophones de la francophonie ici au Manitoba pour tout le travail qu'ils font pour maintenir le français, pour encourager les jeunes, surtout les jeunes et les arrivants à maintenir le français. Parce que si c'est ça, la langue va nous échapper, la culture va nous échapper.
1: Et derrière votre carrière de professeur et de chercheur, mais vous êtes quand même un père de famille qui a des enfants. Et qui est Mathias Oulé chez lui?
0: Ben, je suis comme vous dites, chez moi, j'aime faire la cuisine, par exemple.
1: Ah oui?
0: Oui, j'aime faire la cuisine.
1: La cuisine de la Côte d'Ivoire ou...
0: Oui, n'importe quelle... J'ai appris à faire la cuisine parce que j'ai vécu seul. J'ai appris à faire la cuisine, j'aime faire à manger à mes enfants, à ma femme... Et ils aiment ça bien. Et puis quand je fais la cuisine, ils aiment ça bien. Ils disent que je fais la cuisine très très bien. Et donc dans ma maison. Et puis j'aime beaucoup taquiner mes enfants. On est comme des amis. Je taquine beaucoup. Même mes étudiants. Il y a certains de mes étudiants qui peuvent témoigner de ça. J'aime taquiner. Je fais des blagues. Et souvent, c'est l'ambiance.
1: Vous êtes une personne normale dans la vie.
0: Normale comme tout le monde d'ailleurs. Ouais. Normale dans la vie. Qui aime sa famille, qui aime ses enfants, qui s'inquiète toujours pour ses enfants, comme tout parent, d'ailleurs. Et donc, je crois que...
1: Comment voyez-vous l'université de Saint-Boniface dans 20 ans?
0: Bon, quand j'arrivais ici, au début, on a appelé ça Collège de Saint-Boniface. Ensuite, Collège universitaire de Saint-Boniface. Aujourd'hui, on l'appelle Université de Saint-Boniface. Il y a de l'évolution.
1: Positive?
0: Positive. Et quand je venais ici au début, la recherche n'était pas aussi très, très, très, très, très...
1: Poussée?
0: Très poussée. Mais avec le temps, on a vu que des efforts ont été faits pour donner des subventions aux professeurs, pour permettre la facilité de travail aux professeurs, au personnel. Et je crois que d'ici quelques années, d'ici 20 ans, de toute façon... L'université va continuer à grandir. L'université va continuer à grandir, c'est ce que je souhaite d'abord. Et un jour, ça va devenir une université. Si l'effort qu'on met pour encourager la recherche, pour maintenir l'enseignement, la qualité de l'enseignement, ça va devenir une université d'élite, une bonne université.
1: Est-ce qu'il vous arrive de penser à la retraite?
0: Ah bien sûr, même maintenant là.
1: Ah maintenant. Ouais, écoute, vous êtes encore jeune là.
0: Non mais écoute, non, je suis pas jeune, j'ai 60 ans maintenant.
1: Non ouais, vous n'en avez pas l'air hein. Vous n'en avez pas l'air hein.
0: Ah bon?
1: Ouais.
0: Ouais, j'ai 60 ans donc je pense à la retraite bien sûr.
1: Dans combien d'années?
0: Normalement dans 5 ans, normalement dans la norme de choses, dans 5 ans je dois prendre ma retraite.
1: Ah ben vous
0: mais
1: êtes encore là
0: avant,
1: pour
0: que... si petit.
1: Bon, vous êtes encore là pour quelques années, mais ma dernière question, est-ce que Mathias Oulé se sent canadien, africain ou les deux?
0: Bonne question. Bonne question.
1: Oui, j'ai réservé la bonne question pour la fin.
0: Bonne question. Mais pour être sincère avec vous, la culture ne nous quitte pas.
1: La culture africaine.
0: N'importe quelle culture ne nous quitte pas. La culture reste toujours, comme a dit, c'est une émission à la radio.
1: On est à la radio, on ne vous voit pas. Hein,
0: voilà, la culture reste toujours. Il y a des habitudes, la culture, il y a des choses que j'ai imprégnées depuis mon enfance. Et je me sens toujours guéré. Guéré, c'est mon ethnie en Côte d'Ivoire. Et je parle bien le guéré.
1: Ah, jusqu'à présent.
0: Oui, je peux parler le guéré pendant une heure sans mettre le mot français. Je parle très bien, j'ai maîtrisé bien le guéré, je parle bien le guéré, je me sens toujours guéré. Mais dans certains cas, je me sens aussi canadien parce que c'est mon pays adoptif. Et si, comme je dis, quand tu veux faire quelque chose, fais le bien. Si tu ne veux pas le faire, tu ne le fais pas. J'ai accepté de venir vivre au Canada. J'ai accepté de venir et j'ai pris la nationalité canadienne, donc je me sens canadien. Et je me sens aussi guéri, je me sens aussi ivoirien.
1: Merci beaucoup, Mathias Olé, d'avoir accepté de répondre à nos questions.
0: C'est moi qui vous remercie.
1: Merci à vous qui avez suivi cette émission. Aujourd'hui, dans Recto Verso, on a reçu le professeur Mathias Olé, qui est au Manitoba depuis 26 ans et qui est professeur et chercheur à l'Université de Saint-Boniface. Je vous donne rendez-vous le mois prochain pour un autre invité dans Recto Verso.

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4: Être là avec moi, Véronique Labbé, pour En route vers l'Ouest, plein de découvertes de musique et country. On va se le dire, il y a du talent au Québec, en Acadie. Et bref, tout ça mélangé ensemble. La divergence de tous les styles country aussi, c'est le but de l'émission. Des chansons originales, francophones, la découverte. Mais il y a aussi de l'humour là-dedans. Et ça commence en humour avec Christian Lemieux, C'est pas bon de la salade. Bonne émission, merci d'être là.

La maison pour moi, Léa Jarry, qui nous ramène un peu dans son enfance, dans ses valeurs fondamentales, parce que c'est vrai, hein? On a tout le temps le pincement de quand on va dans notre ville natale, d'aller faire un tour en avant de où on a habité, on a grandi, où on a vécu des moments. Puis c'est ça, il y a quelque chose qui nous reste dans le cœur parce que c'est tellement notre sécurité, nos souvenirs, bref. J'ai comme un petit pincement au cœur en me disant tout ça, parce que évidemment, je viens de Thetford Mines, j'ai quitté Thetford quand que j'étais plus jeune, vers les 17-18 ans, j'ai quitté et je me suis en allée vers Montréal pour faire de la musique. C'est la réalité de plusieurs chanteurs, clairement, même travailleurs, mais on a tout le temps une appartenance à notre ville natale. J'aime bien mon petit Thetford quand même, avec mes lacs, puis les mines, puis les montagnes, bref, ça fait partie de moi. Pete Fortier qui s'en vient en musique avec Me sentir vivant. Reste avec moi pour l'émission En route vers l'Ouest.

C'est une nouveauté sur les ondes. C'est rare que je fais jouer des ballades, mais là, j'ai pas le choix. J'ai pas le choix. La chanson est bonne, là, en partant. Alexandre Meunier, qu'on vient d'entendre, qui vient de se lancer en solo. Normalement, il était en duo avec son père. Et là, elle s'est lancée en solo et c'est une chanson, un ode à son père, justement, Dans mon cœur. C'est le titre de cette chanson-là. Et je voulais vraiment, sincèrement, publiquement, donner mes sympathies à la famille Gravel qui ont perdu Roger Gravel, quand même une icône de la musique country. Là. Yannick Gravel, guitariste qu'on connaît très bien. Véronique Gravel, animatrice, chanteuse aussi, qu'on connaît très bien. Ils ont perdu leur père dernièrement. Bref, je suis vraiment de tout cœur et faites une vague d'amour sur les médias sociaux. Allez leur réconforter le cœur avec vos sympathies. On les aime fort. D'ailleurs, une belle chanson qui s'appelle « Appuie ton cœur contre le mien », qui est une chanson de Yannick Gravel et sa conjointe Annie Duguay, qu'on écoute à l'instant.

C'était une fille de cœur, Manon Bédard, qu'on vient d'entendre, qui fait chanter, fait entendre sa voix chaque semaine pour des personnes âgées un peu partout dans les centres communautaires du Québec. Vraiment, le cœur, sa main. C'est toujours une belle bonne humeur de l'avoir. Jonathan Godin, qui nous amène à chasse avec son boc et qui fait rire bien des chasseurs avec son histoire. On l'écoute à l'émission En route vers l'Ouest.

l'émission. Alors, Robert West, on fait entendre tous les styles de musique et country, hein, le new country, le country folk, le country folklore, le country traditionnel, bon, du country tout court, francophone, chansons originales, les nouveautés surtout. Blue Ridge Band, c'est ce qu'on vient d'entendre avec Chasin' Sunset, version française, qui est clairement dans le new country, on l'a entendu. Et là, on s'en va dans un country traditionnel avec Bourbon Gauthier, une belle chanson de son cru, auteur-compositeur très reconnu. J'arrête à la ligne dès le départ.

on l'est toutes, on est des fans de musique country et on est tatoué country. Audrey Charbonneau qu'on vient d'entendre dans l'émission En route vers l'Ouest et on continue en humour avec la gang de Réveil La Palourde.

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Reste avec moi pour encore plus de musique et country. La meute qu'on vient d'entendre avec la chanson Grande Virée, qui était du gros new country dans le temps, country rock. Là, on s'en va dans un côté un peu plus traditionnel et on le reconnaît très bien avec sa voix. Irvin Blais avec Même ma bouteille.

Megan Lebel avec Sous le même ciel, qui est son nouveau single, un nouvel album, et on l'a reconnu avec sa voix. Il y a quelque chose de tellement délicat dans cette chanson-là. Belle plume, clairement, belle relève de la musique country. Une autre relève, écoute, c'est fou, là, cette année au Gala Country, quand on fait les votes, d'ailleurs, si ça te tente de voter, t'as jusqu'au 3 juin pour voter pour tes artistes, mais bref, fais ça pour dire qu'il y en a du monde dans Découverte Country, c'est incroyable. C'est la catégorie, je pense, la plus convoitée. Fred Dionne s'en vient avec Hangover.

écoutez de sur les ondes de l'émission En route vers l'Ouest, Andy Thériault avec Where the Highway's Running, version française évidemment, et Christelle Mongeau, gagnante de Star Academy, qui fait de la musique country. Oui, on écoute, elle a un thème de voix à la Glenn Tanguay versus en même temps Carrie Underwood. Bref, on écoute Loin d'ici, c'est le titre de la chanson.

0: continue de mettre sa fougue en chanson dans plein de festivals, plein de boîtes à chansons aussi, un peu partout au Québec. Lui qui avait fait la voix continue évidemment sa passion musicale. Peut-être un album à venir, on ne sait pas. Bon artiste, bon auteur-compositeur. Un nouveau qui s'en vient à l'émission En route vers l'Ouest, Bill Bocquet avec la chanson Captain. Ça brasse en masse, on écoute ça.
1: OK.

Jay, c'est dans mon vieux troc qu'on vient d'entendre, qui, si vous le suivez sur les médias sociaux, tu sais, vous voyez le gars bien tatoué, qui a de l'air bien rough, mais qui en même temps, ben, avec son bébé dans les bras, nous parle de famille, de valeurs, de musique country, bref, suivez-le sur ses médias sociaux. Quand même, c'est pas rien, là. Il y a quand même 2 millions de followers de ses chansons sur Spotify. Je pense que c'est à découvrir. Star de Nashville qui s'en vient en musique avec Makero. Reste avec moi pour l'émission En route vers l'Ouest.

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levez le son et on écoute de la musique country. Dan Roy qu'on vient d'entendre sur le chantier. Vous êtes toujours avec moi, Véronique Labbé, pour l'émission En route vers l'Ouest. Et Hubert Cormier continue avec la chanson La vie en bleu.

Je laisse la foule applaudir Hurt Leblanc avec le vieux Mazra, l'un de ses grands succès. D'ailleurs, c'est des vidéos YouTube qui... on voit vraiment la frénésie, la folie sur scène et le public, comment qui embarque sur ses chansons. Allez sur sa chaîne YouTube, vous allez voir vraiment comment qu'il y a vraiment un engouement. Hurt Leblanc qui, d'ailleurs, travaille des nouvelles chansons, un nouveau projet. On se tient au courant. Je suis au courant, mais je peux pas vous le dire encore. Je fais ma blette. Hein? Une chanson que ça fait bien du plaisir pour moi de vous faire jouer, c'est Louis Bérubé avec mon épouseteuse. C'est incroyable. Louis, on le reconnaît clairement dans cette chanson-là. Mais quand la première... Quand, si vous êtes fan de Louis Bérubé, vous le comprenez, ce que je veux dire. Là. Quand il a sorti La Mouche, La Mouche, il y en a en tabarnouche. Il n'y a qu'à y penser. C'est, oh, écoute, il y a de l'humour là-dedans, mais bref, c'est comme ça qu'on l'a connu. Et là, avec cette chanson-là, on le reconnaît très bien. Et tu sais, la belle chanson Halftime, bien pesante, on embarque littéralement dans cette chanson-là, on l'écoute.

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juste extrême. Juste avant, c'était mon boc avec Jonathan Godin, René Grondin avec la fin de semaine de pêche. On a toutes les passions, là, Ellie. C'est bon, vous le savez, je suis une fan de pêche. Et là, notamment dernièrement, mon gars de 15 ans a dit ça lui tente de faire de la chasse avec son papy. Puis là, je bon, OK. Puis j'ai tout à été curieuse d'essayer ça. Fait que je me suis dit, moi aussi, je vais prendre mon cours de chasse. C'est important, je pense, de garder ces valeurs-là. Puis de fait que je me commets à dire que je vais peut-être aller à la chasse. J'ai hâte de voir ça. Et là, parlant de chasse, ben la toune qui fait vraiment briller la chasse, ben en tout cas d'une autre manière, parce que là, c'est pour les canards. Mais c'est Francis de Grandpré avec la chanson Bang Bang, une des chansons qui l'a fait connaître. Et d'ailleurs, il va le faire son lancement d'album au 6 septembre prochain. Au Festival de Saint-Tite, si t'es preneur. Bref, peut-être qu'on va se croiser là-bas. Voici Francis de Grandpré.

Boys avec du bon temps qu'on vient d'entendre. Et tout de suite après, c'est Nikita Dance, qui d'ailleurs, elle, c'est une fille avec qui j'ai grandi à Thetford Mines. Son père et sa mère chantaient, je sais pas si tu te rappelles, de You Never Can Tell de Chuck Berry, mais la version française et country au Québec qui avait été lancée. Ça avait marché, ça avait été fou. Et bref, elle a grandi dans la musique. Et enfin, elle sort des chansons propres à elle. Voici Nikita. On l'écoute.

C'est un beau duo, ça. C'est une belle chanson aussi. Mais je trouve que leur voix vraiment se marie bien. David Tremblay et Ariane Laniel pour la chanson 200 000 de la côte. Restez avec moi encore pour l'émission En route vers l'Ouest. Véronique Labbé qui est avec toi encore pour de la musique et country. Et là, on a chanté trop fort. C'est le titre de la chanson qui s'en vient, Honky Tonk Bar. D'ailleurs, je suis en train de travailler sur mon prochain album. Des nouvelles chansons. Ben oui, j'ai bien hâte de te faire entendre ça. Et peut-être qu'on va se croiser cet été si ça te tente de venir voir sur mes médias sociaux les dates. Je m'en vais autant en Côte-Nord, en Abitibi, Témiscamingue, je m'en vais à Sainte-Perpétue, Saint-Donat. Bref, je Laval, je me promène pas mal si ça te tente. On va chanter trop fort ensemble. On va avoir du fun. Bref, bon été, c'est lancé. On se croise dans les festivals.

Je l'écoute au complet chaque fois qu'elle joue cette chanson-là. Laisse-moi une dernière chance, Serge Mancé, qu'on vient d'entendre. Quelle belle chanson. Une dernière bière avec Jess Mongeon continue sur les ondes de l'émission En route vers l'Ouest.

belle chanson qui est quasiment un hymne national dans les festivals. Une bonne bouteille de vin Réal Leblanc qu'on vient d'entendre. Et on termine, je vous l'ai annoncé dernièrement, les Leblanc, Laurie Hurt et Réal se sont mis ensemble pour créer le groupe Les Leblanc. 2025, ils vont être ensemble en festival et en salle, notamment le Casino de Montréal, Capitole de Québec, la salle Cogeco de Trois-Rivières. C'est déjà sold out au pays de la Sagouine. Venez les rejoindre sur les médias sociaux. Les Leblanc. On écoute la chanson « Pas de proche parenté » parce que oui, je te l'annonce, ils sont pas de proche parenté. Ça va, non, même s'ils viennent de Bouctouche. Écoute la toune. On se retrouve la semaine prochaine. Merci d'avoir été là à l'émission En route vers l'Ouest.

0: Samedi 25 juillet, en direct du Parc Bluegrass, bienvenue au Baseball des Goldeyes sur les ondes d'Envol 91 FM. Bonsoir à tous, match numéro 2 de cette série de 3 faces. À nos cousins frontaliers, les Red Hawks de Fargo-Moorhead, victoire des Red Hawks, leur 5e d'affilée hier, par la marque de 5-4. Les Goldeyes vont tenter de niveler cette série à un match chacun ce soir. Et en passant, c'est Noël en juillet. Là, j'ai tout vu. Christmas in July au Parc Blue Cross ce soir. Et sans plus tarder, procédons à l'interprétation des hymnes nationaux.
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L'impressionnante Beverly Wynn avec l'interprétation des hymnes nationaux. Bonsoir à tous. Match numéro 60 du calendrier de la saison régulière. On est déjà dans le deuxième volet de la saison de 100 matchs. Match numéro 30 à domicile. Les Gold Eyes, malheureusement, avec cette défaite qu'ils ont encaissée hier, eh bien, se sont éloignés de cette marque de 500. Gold Eyes sont toujours en quatrième place dans la division Ouest avec une fiche de 27 victoires, 31 défaites. Leurs adversaires ce soir, eh bien, essentiellement, c'est l'équipe de l'heure dans l'American Association. 5 victoires d'affilée ont remporté 9 de leurs 11 derniers matchs. Ont vraiment, avant la pause du match des étoiles, les Gold Eyes étaient devant les Red Hawks, mais ça l'a basculé. On va tenter de ramener certaines choses à l'ordre ce soir, non seulement pour égaler cette série à 1, mais se positionner pour remporter la série. C'est ça qui est important, aller chercher 2 de 3. Les gens vont dire, oh, les Gold Eyes, 27 victoires, 31 défaites en 4e place, c'est pas bon, mais sont à l'heure actuelle, sont quand même qualifiés là, pour les séries d'après-saison. Cependant, je pense qu'on aimerait améliorer du côté si on questionnerait Logan Watkins, le manager à sa 3e saison. Je suis certain, je dirais qu'on aimerait terminer en force dans ce 2e droit de la saison. La bonne nouvelle ce soir, mais la bonne nouvelle premièrement, du côté de Fargo-Moorhead, aucun changement sauf sur le monticule. J'adore quand les managers me rend la vie facile. Donc, en termes d'alignement des frappeurs et défensivement, c'est le statu quo du côté de Fargo. Les Gold Eyes aussi, sauf pour un petit changement, je vais en parler, c'est derrière le marbre. Mais parlons de notre excellente surprise sur le monticule en ce moment, Ryo Koigashi. Koigashi, qui a commencé la saison dans l'enclos des releveurs et lors de ses 2 dernières saisons avec les Capitales de Québec, où il a remporté 2 championnats avec cette équipe, il était dans l'enclos des releveurs, mais à cause du manque de lanceurs partants chez les Gold Eyes, on l'a transformé en lanceur partant. Et en ce moment, mesdames et messieurs, c'est notre meilleur lanceur partant. Et ça, c'est moins pour dire que les choses vont mal et il faut vraiment lancer des fleurs à Koigashi. Il a été excellent là, depuis qu'on l'a installé comme lanceur partant. 4 victoires, 2 défaites. Premier lancé, c'était une balle à Juan Fernandez. Deuxième lancé, c'est une balle. Donc, 4 victoires, 2 défaites, 2,90. Moyenne de points mérités, c'est en 59 manches de travail, 64 coups sûrs alloués, 15 buts sur balle, 19 points mérités. Pardon. Donc, 2 balles, aucune prise à Fernandez. Troisième lancé, oh! Donc, tir de l'arrière, Fernandez, 325 cette saison, 2 circuits, 25 points produits pour le numéro 23 et receveur des Red Hawks. Voilà une première prise. La voix de Jeremy Rodda qui est derrière le marbre au premier, Tyler Murphy. Et au troisième, le crew chief Clay Park. Je vais revenir sur Clay Park. C'est placé dans la vitrine hier. C'est mis en vedette. Voilà une deuxième prise. Fernandez est d'accord et maintenant demande son temps d'arrêt. Alors, compte complet. Au cercle d'attente, Dylan Thomas, le numéro 22, frappeur gaucher, et le meneur des coups de circuit, José Sermo, frappe troisième. Fernandez tire cette balle en flèche, mais hors ligne du côté du troisième but. Donc, Thomas au cercle d'attente, dans le trou, José Sermo, frappe troisième, frappeur ambidextre, le vétéran. Koigashi, âgé de 28 ans, de Kyoto, au Japon. Malheureusement, à l'intérieur et haut, c'est une 4e balle. Donc, Fernandez est sur les sentiers pour Thomas.
Hier, je parlais que les buts sur balle, ça a été l'Achille talon de plusieurs des lanceurs, des releveurs des Goldeyes. Alors, Koigashi vient d'en accorder un. Cependant, il a été très bon depuis le début. 15 buts sur balle en 59 manches lancées, c'est quand même un bon rendement. Aucune balle, une prise à Thomas, 302 moyenne au bâton, 11 circuits, 54 points produits. Soulève cette balle très haut et très loin contre la clôture. Un bon, bien joué par Max Murphy, sauf que son relais n'a trouvé personne, ni le joueur de deuxième but, ni le joueur d'arrêt-court, ce qui a permis... Alors, Murphy a bien réagi. Cette balle qui a frappé la clôture a très bien joué cette balle pour tenter de limiter Thomas avec un simple. Le problème, c'est que son relais a trouvé personne. Alors, ça va être une erreur, là, à Max Murphy, le voltigeur du champ droit, malheureusement, qui permet Dylan Thomas d'avancer au deuxième. Donc, semblable à hier, malheureusement, là, ça commence... de la mauvaise façon pour les Goldeyes. Là, deux coureurs en position de marquer, aucun retrait pour le meneur des coups de circuit et les points produits dans l'American Association. José Sermo, le numéro 11, va frapper droitier face au gaucher. S'élance et déjoué là sur un bon changement de vitesse. 320 cette saison pour Sermo. 24 coups de circuit, 68 points produits. Donc Fernandez au troisième, Thomas au deuxième. Balle est frappée hors ligne du côté du premier but. Derrière le marbre ce soir, Raphaël Pelletier donne les signaux à Koigashi. Au premier, Robbie Enriquez. Au deuxième, Keyshawn Lynch. À l'arrêt-court, Ray Patrick Ditter. Et au troisième, Ramon Bramasco. Votre champ extérieur ce soir, dans la gauche, Adam Hall, qui fait un rare départ au champ extérieur. Au champ centre, Norm Marcello. Dans la droite, Max Murphy. Aucune balle, deux prises à Sermo. C'est très, très haut. Est-ce assez profond pour faire marquer un point après l'attraper? Et oui! Noah Marcello capte cette balle au champ centre pour le premier retrait, mais c'est un ballon sacrifice pour José Sermo, son 69e point produit. Les Red Hawks ouvrent la marque 1-0 en début de première. Donc, Thomas au deuxième pour Matt Kroon. 344 au bâton, pas de circuit. 7 points produits pour Kroon. Une récente addition là, à cette équipe. Un ajout. Kroon hier, quand même, 2 en 4 avec un point marqué et 2 points produits. Donc, du côté de Koigashi, on va tenter de limiter les dégâts. Si on peut s'en tirer là avec un point, ça serait idéal. Oh, la courbe, coin intérieur, un très beau lancer. On trouve la zone 1 et 1. Les Goldeyes du côté du troisième but. À la barre, le manager à sa troisième saison, Logan Watkins, ainsi que l'entraîneur des lanceurs, Mark Brewer, et l'entraîneur des frappeurs, Adam Donaghy. Une balle fausse dans le filet de protection et dans l'enclos. Celui qui dirige tous ces lanceurs-là, eh bien, c'est à sa 11e saison avec les Goldeyes, Danny Perron. Chris Cost, qui a récemment été intronisé au temple de la renommée de l'American Association, et le manager des Red Hawks de Fargo-Moorhead, qui sont sur le côté du premier but. Ouh! Mauvais lancer de Koigashi, là, on a vraiment, et ça l'a surpris, Pelletier n'a pas été capable de saisir. Donc, sur la séquence, Thomas avance au troisième. Donc, ça va être un mauvais lancer
On accorde au lanceur 2 balles, 2 prises. Alors, c'est ça, Noël en juillet. Dans les Bombers, là, j'écoutais ça l'autre jour, les Bombers font même 12. The 12 Days of Christmas. Coudon. Hey, c'est du... Oh! Roulant au lanceur, bien saisi par Koigashi. Koigashi qui a jeté un regard à Thomas, qui demeure au troisième. Donc, deux retraits. Les Bombers, non seulement, j'écoutais à CJOB Wade Miller en entrevue, non seulement ils font un match Christmas in July, mais ils ont les 12 jours de Noël. Balle fausse sur élan, Trip Clark. Hier, Clark, 2 en 3 avec un double et point produit. Cette saison, 350 au bâton, 4 circuits. Et 21 points produits pour Clark. C'est très loin, hors ligne, hors de portée de Max Murphy. Deuxième prise, Clark, qui a porté l'uniforme des Gold Eyes l'année passée, pendant la saison. L'an passé, avait joué avec 3 formations dans l'American Association. Alors, pour revenir à ce que les Bombers font et les Gold Eyes, c'est un simple coup de marketing ting-ting. Je pense qu'on le comprend. C'est juste bizarre. On écoutait de la musique de Noël là, juste avant le début de la rencontre. Puis, je vous avoue que c'est étrange. 1 et 2. Et pour revenir à Koigashi, là, c'est 7 départs de qualité d'affilée. Son plus court départ est 5 manches et 1 tiers. Et voilà une troisième prise sur élan. Trip Clark est retiré. Donc, quand même, mission accomplie pour Koigashi. Surtout avec le fait là, qu'on avait des coureurs au deuxième et troisième avec aucun retrait. On a limité les dommages. Demi-manche de jouer en ce samedi soir au Parc Blue Cross. C'est 1-0 pour Fargo face à Winnipeg. Sur le monticule ce soir, âgé de 27 ans, de Germantown, Tennessee, Kyle Krieger, un droitier que les Gold Eyes quand même ont une certaine familiarité. Krieger est à sa deuxième saison avec les Red Hawks l'an passé. 7 victoires, 5 défaites, 3,64 moyenne de points mérités. Cette saison pour Krieger, 4 victoires, 3 défaites, moyenne de points mérités de 4,20. Ça, c'est en 11 départs, 64 manches et 1 tiers de travail d'effectuer, 74 coups sûrs alloués, 30 points mérités, 20 buts sur balle et 57 retraits sur 3 prises. Défensivement, derrière le marbre ce soir, Juan Fernandez au premier but. José Sermo, qui n'est pas le frappeur désigné ce soir, au deuxième. Brian Fuentes à l'arrêt court. Aiden Byrne au troisième. Matt Croon, votre champ extérieur pour l'équipe adverse. Dans la gauche, Andy Nelson au champ centre. Dylan Thomas. Et dans la droite, Denver Blinn, qui a été cette signature par mesure d'urgence pour la série de 3 matchs ici au nord de la frontière. Votre frappeur désigné, c'est Trip Clark. Premier lancé à Ray Patrick Ditter, c'est une prise. Ditter, le numéro 10, sera suivi du numéro 17, Robbie Enriquez, et le numéro 8, Adam Hall.
1 et 1. Diller 276 cette saison, 12 circuits, 40 points produits. Hier, le premier frappeur, c'était Ray Patrick Diller. Il a été retiré sur 3 prises et par la suite, Clay Park a choisi de l'expulser de la rencontre. C'était vraiment inusité, là. C'était rare qu'on voit ça si tôt dans une rencontre. Mais j'ai eu un peu de contexte dans les coulisses et Clark n'aimait pas la façon... Park, qui est au troisième but, le crew chief, ce soir, n'aimait pas la façon que Diller prenait son temps entre les lancers pour s'installer au marbre. Avec un compte de 3 balles, une prise, c'est prise sur décision. C'est un compte complet maintenant à Diller. Donc, ça a quand même basculé les choses pour les Goldeyes en passant à Diller. C'est un très bon joueur d'arrêt court. S'élance sur la première offrande dans l'allée de la gauche, mais c'est capté à la piste d'avertissement. Quand même une bonne course pour le voltigeur de chanson, Dylan Thomas. Un retrait. Donc, Logan Watkins a joué avec l'alignement des frappeurs un peu ce soir. Voilà qu'on retrouve le gaucher Henriquez au deuxième rang. 264 cette saison, 2 circuits, 28 points produits pour Henriquez. S'élance un souvenir chez les spectateurs. Une et une. Krieger, de 2022 à 2024, a évolué dans la filiale des Marlins de Miami. Son plus haut niveau atteint dans les filiales était le double A en 2024. Deux balles, une prise au gaucher Henriquez. Balle bondissante hors ligne du côté du premier but. 2 et 2. Côté météo, au niveau du terrain, on indique 27 degrés. C'est une belle soirée. Et hier, en passant, je dirais là, à 7 heures, c'était chaud. Mais à 8 heures, ça a très bien rafraîchi, là. Une heure plus tard, il faisait 26 degrés avec un beau vent du nord-nord-ouest. Donc, une très belle soirée pour de la balle. Et je pense que c'est la même chose ce soir pour le deuxième match de cette série. Henriquez qui effleure cette balle. Fernandez qui a été incapable de la saisir dans sa mitaine. Son gant, toujours 2 et 2. Un vent sens contraire ce soir, sud-sud-ouest à 23 km, donc ça pousse légèrement au champ gauche. Avec un compte de 2 balles, 2 prises, un très beau coup sûr frappé en flèche au champ opposé de Robbie Henriquez. Coureur au premier, un retrait pour Adam Hall. Hall, 320 cette saison, 2 circuits, 33 points produits. C'est bas à l'extérieur. Adam Hall hier, 1 en 3 avec un point marqué. Balle bondissante, il faut faire vite à l'arrêt court. On remet au deuxième et c'est le seul jeu possible. Henriquez est retiré, donc un optionnel pour Adam Hall. Les Red Hawks hier qui se sont bâtis une avance de 5 à 1 grâce à 6 très bonnes manches de Matt Walker.
le gaucher qui est allé chercher sa deuxième victoire de la saison. Kevin Vaupel a encaissé la défaite. 2 victoires, 6 défaites maintenant. 6,43, moyenne de points mérités. Les Golden sont quand même revenus avec 2 points en fin de 7e et 1 en 8e. Mais trop peu, trop tard. Marque finale 5-4. C'était la 5e victoire d'affilée pour les Red Hawks. Aucune balle, une prise à Lynch. 351 au bâton cette saison. 3 circuits, 35 points produits. Keyshawn Lynch, l'un des meilleurs frappeurs dans l'American Association depuis 3 semaines. Sa moyenne qui ne cesse de grimper. 1-1. Deuxième balle. En passant, Hall au premier. Toujours parfait sur les sentiers. 23 buts volés en autant de tentatives. 2-1, 2 retraits à Lynch. Une balle fausse. 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Relais au premier, plongeon de Hall pour revenir à temps. Deux balles, deux prises, 2 retraits. Balle frappée au champ opposé en lieu sûr avec 2 retraits facilement. Adam Hall se dirige vers le 3e. Un autre simple pour Keyshawn Lynch. Ça se poursuit pour lui. Keyshawn qui était 2-4 hier avec un point marqué. Donc, situation intéressante pour Marcelo, qui a eu une soirée difficile hier au bâton, 0-4. Mais, depuis le début de la saison, probablement le frappeur le plus constant des Goldeyes. 316 au bâton, 10 circuits, 49 points produits pour le voltigeur du Champ-Centre. 2 retraits, coureur au coin des sentiers, prise sur décision. La rapide à 91, Krieger au radar pour sa rapide. 90 à 92. 0-1. Malgré le cadrage de Fernandez, c'est légèrement à l'extérieur. 1-1. On est en fin de première. 1-0, Fargo. Deuxième balle, toujours à l'extérieur. Marcelo a sa première saison dans l'American Association et on ne l'aurait pas cru. Parfois, là, les ajustements, quand on vient de la Frontier League ou la Pioneer League, ça peut être difficile de s'ajuster au niveau AA+ de l'American Association, mais dans l'ensemble, ça n'a pas été le cas pour Marcelo. C'est très bien intégré au sein de la formation des Gold Eyes. 3-1 maintenant. Quatrième balle. Les buts sont remplis maintenant pour le numéro 3, frappeur ambidex, Ramon Bramasco. Et déjà une visite de Chris Cost, le manager de Fargo. Est-ce qu'il voit quelque chose qu'il n'aime pas de la part de l'un de ses bons lanceurs? Est-ce qu'il a vu quelque chose? Cost aussi, c'est l'entraîneur des lanceurs, donc il connaît très bien ses lanceurs. Donc une rencontre paroissiale, l'avant-champ, le receveur, le manager sont au monticule. Mais voilà que Jeremy Rodda dit c'est assez. C'est le temps de jouer au baseball. Ramon Bramasco cette saison, 302 au bâton, 1 circuit, 25 points produits.
Bonne soirée de travail hier pour Romasco. Dans la défaite de 5 à 4, quand même 3 en 4 pour Romasco au bâton. C'est haut à l'extérieur, une balle. Et l'an passé, Romasco était l'un des bons frappeurs avec les buts remplis. Pourquoi? Parce qu'il plaçait simplement la balle en lieu sûr. Et surtout quand il frappe de la gauche, il va souvent frapper des balles en flèche par-dessus le troisième et l'arrêt court au champ posé. Une et une. Deuxième balle, deux balles, une prise. Et voilà que c'est chose faite. Frappé au champ posé en lieu sûr. Un point vient marquer. Voilà que Lynch croise le marbre. C'est 2 à 0. Winnipeg grâce au simple et deux points produits de Ramon Romasco. Winnipeg qui prennent les devants 2 à 1. Cette balle frappée en flèche, parfaitement placée entre le joueur d'arrêt court et le joueur de troisième but. Pour Romasco, c'est 26e et 27e point produit. Sur élan, une première prise à Pelletier, 304 cette saison, 4 circuits, 21 points produits. C'est Pelletier qui a remplacé Ray Patrick Ditter. Il a très bien fait hier, 2 en 2. 2 points marqués, 1 point produit, 1 but sur balle et un circuit en solo. Balle frappée en flèche, en lieu sûr dans la droite. Marzello contourne le troisième, il vient marquer. C'est un simple et point produit pour Raphaël Pelletier. Les Gold Eyes qui mènent 3-1. Donc, ça se poursuit pour Pelletier ce week-end. Récolte son 22e point produit de la saison. Romasco s'est arrêté au troisième. Une balle, aucune prise à Trump. 275 cette saison, 5 circuits, 30 points produits. Zéro en quatre hier pour Trump avec deux retraits sur trois prises. Deux balles, aucune prise. Troisième balle. Déjà le huitième frappeur en fin de première pour les Gold Eyes. Prise 3 et 1. C'est très haut en jeu du côté du premier hors ligne et c'est capté par José Sermo pour le troisième retrait de cette première manche. Cependant, contrairement à hier, la réplique des Gold Eyes qui n'a pas tardé une manche de compléter en ce samedi soir sur la terre au Parc Blue Cross, c'est 3 à 1, Winnipeg face à Fargo. Thank you.
Début de la deuxième, 3 à 1 Winnipeg. Les Red Hawks qui l'ont remporté 5 à 4 hier, on tente d'égaler cette série à 1. N'oubliez pas le dernier match de cette série. Et c'est un très, très court séjour là, à Winnipeg pour les Goldeyes. Cette série 3, par la suite, on va reprendre la route. Et ceux qui sont occupés d'organiser le calendrier n'ont pas été très gentils avec les Goldeyes. Parce que après le match de demain, les Goldeyes doivent prendre l'autobus immédiatement direction Kansas City pour débuter une série face aux meneurs de la division Ouest, les Monarchs, lundi soir. Un peu bizarre, parce que normalement, quand les Goldeyes doivent voyager soit à Kansas City ou soit à Cleburne, qui est au sud de Fort Worth, et Fort Worth, c'est à l'ouest de Dallas, eh bien, on a cette fameuse journée de congé là, pour voyager. Donc, Koigashi, malgré le fait que au début de première a éprouvé certaines difficultés, eh bien, son équipe là, quand même a répondu avec 3 points. Brian Fuentes, 291, 3 circuits, 18 points produits. Hier, 0 en 4 pour lui avec un point produit. Aucune balle, deux prises. Les Red Hawks en deuxième place dans la division Ouest derrière Kansas City. Les Goldeyes en quatrième position. Ce qui veut dire que si la saison se terminerait aujourd'hui, les Goldeyes seraient qualifiés pour les éliminatoires. Un très beau lancer, la rapide au haut de la zone, légèrement à l'extérieur sur élan. C'est un retrait sur trois prises là pour Fuentes. Nelson, 278 cette saison, un circuit, 12 points produits. 2 en 4 hier pour Nelson. Tentative d'amorti surprise, mais hors ligne du côté du troisième, 0 et 1. Une bonne idée de Nelson, cependant, Bramasco a réagi de façon très vive. Son dernier départ, Koigashi, à Lake Country le week-end dernier, n'a pas obtenu de décision. 6 manches lancées, 3 coups sûrs alloués, aucun point mérité, 2 buts sur balle, 6 retraits sur 3 prises.

Trois prises d'affilée pour Kohigashi. Avait retiré Tripp Clark pour mettre fin à la première. L'an passé, une saison occupée aussi pour Kohigashi. Pendant l'hiver, avait évolué avec Brisbane, les Brisbane Bandits dans l'Australian Baseball League. Premier lancé, prise à Burn 256 pour le joueur d'arrêt court. Deux circuits, 25 points produits. Rapidement, Kohigashi allait devant. 0 et 2. De façon cocasse, hier, j'avais mentionné que c'est un véritable festival de patte gauche, de lanceurs gauchers ce week-end. 5 des 6 partants sont gauchers dans cette série. C'est quand même particulier. 1 et 2, 2 retraits. Deuxième balle, Byrne qui n'a pas mordu à l'hameçon. Demain, le gaucher Patrick Wicklander s'opposera au vétéran des Goldeyes, le gaucher Mitchell Lamson. Balle fausse, toujours 2 et 2.

0: Deux balles, deux prises, deux retraits. Légèrement à l'intérieur, compte complet maintenant. On a plusieurs arbitres là dans les estrades ce soir. Belle patience de Aiden Byrne qui prend une quatrième balle. Pourtant, Kohigashi avait les devants là. Aucune balle, deux prises. Donc, avec deux retraits, coureur au premier pour le numéro 16, Denver Blynn. L'assistance pour le match de hier, 4410. Ce soir, je placerai dans les 3500. Mais une foule très engagée. C'est vraiment le sentiment que j'ai là à l'instant. Deux balles, aucune prise. Oh, troisième balle! Comme j'ai mentionné, Blynn a littéralement été placé, mis sous contrat à cause de problèmes à la frontière pour cette série de trois matchs pour les Red Hawks. Sur quatre lancés, c'est une deuxième passe gratuite. C'est quand même anormal, là, cette manche qui avait très bien commencé là, pour Kohigashi. Soudainement, deux coureurs sur les sentiers, deux retraits. On revient avec le haut de l'alignement avec Fernandez. Visite au monticule, la part de Pelletier.
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0: Parlant de but sur balle, eh bien, c'est ce que Fernandez a fait en première manche. Donc, Byrne au deuxième, Blynn au premier. Sur élan. 0-1. La glissante, là, à 81. Aucune balle, une prise, un regard au deuxième, au coureur. Une et une. C'est très haut. Oh, chansante. Marcelo doit reculer légèrement, mais il est là pour capter le troisième retrait du début de cette deuxième manche. Une manche et demie de complétée. 3-1 Winnipeg dans la grande thématique de Noël en juillet au parc Blue Cross. Avec la musique que vous entendez, une belle opportunité pour vous rappeler que les Gold Eyes là, font une superbe, sapré belle job en termes de soirée promotionnelle au cours de la saison. Ce qui a trait à tout, leur soirée promotionnelle, les matchs. Parlant de ça, samedi prochain, le premier, oui, c'est la longue fin de semaine, mais... Les Gold Eyes, samedi prochain, accueilleront les Salt Dogs de Lincoln. Et après la conclusion de la partie, on va présenter le film Barbie sur le grand écran. Tous les gens qui assistent peuvent amener des couvertures aussi, pourront s'asseoir au champ extérieur. Alors, c'est ça. 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It's the midfield. Number 13, Max Murphy. Fin de deuxième, 3-1 Winnipeg. Murphy, Ditter, Henriquez. Murphy cette saison, 227, 6 coups de circuit, 30 points produits. 0 en 4 hier avec un retrait sur 3 prises. Premier lancé, prise sur décision. Balle bondissante. Au troisième, il faut faire vite. Et on juge que Sermo, malgré le fait que le lancé... Sermo a dû s'ajuster et quitter son coussin légèrement, mais a quand même réussi à appuyer le tag là, pour retirer Murphy, juge Jeremy Rodda au premier. Donc, un retrait. Logan Watkins.
1: The Gold Eyes shortstop.
0: Qui est allé chercher des précisions.
1: RPD,
0: la part de l'arbitre. Et parlant de thématique, eh bien hier, c'était la thématique expulsée du match. Expulsion expulsée du match. C'était le cas pour Ray Patrick Ditter et Logan Watkins. Balle bondissante à l'arrêt court. Ditter qui s'élance sur la première offrande et retiré du retrait. Donc, non seulement Ditter a été expulsé en première, mais Logan Watkins a été expulsé lors de la sixième manche. Gracieuseté de Clay Park, le crew chief qui est au troisième but ce soir. Avec deux retraits, le natif de Carolina à Porto Rico, Robbie Enriquez, s'amène au bâton. Enriquez a frappé un simple au champ opposé lors de la première. Il est venu marquer l'un des trois points. Prise. Chez les spectateurs. On a 40 matchs à jouer après celui de ce soir. Et le message est clair de la part de Logan Watkins. On aimerait terminer en force. Quand même la troisième meilleure attaque du circuit en termes de moyenne au bâton. Du côté de Winnipeg, mais... C'est du côté du personnel des lanceurs, là, depuis le début de la saison, que ça a été laborieux. Quand même une bonne nouvelle, Landon Bourassa devrait effectuer un retour en début août. Fige Enriquez sur une troisième prise. Et c'est le premier retrait sur trois prises pour Carl Krieger. Deux manches de complétées. Noël au mois de juillet ici au Parc Blue Cross. C'est toujours 3-1 pour les Gold Eyes face aux Red Hawks. De retour au Parc Blue Cross pour le début de la troisième. 3-1 Winnipeg. Défaite de 5-4 hier. Si on entend 5-4, on se dit, bien sûrement, c'était un match serré. Ce n'était pas vraiment le cas, là. Les Red Hawks, qui étaient confortablement en avance, là, sont même par la marque de 5-1. Mais les Gold Eyes avaient quand même montré des dents. 2 points en septième, 1 en 8e pour réduire l'écart. Les Red Hawks qui ont ouvert la marque en début de première, 1 point. La réplique n'a pas tardé du côté des Gold Eyes, 3 points en fin de première. Les frappeurs 2, 3 et 4. Le cœur de l'alignement, Thomas, Sermo et Kroon s'élancent sur la première offrande. Thomas saisit sur son revers. Keyshawn Lynch au deuxième. Remet à temps à Enriquez pour le retrait. Donc, Sermo, avec une moyenne de 320 au bâton. Là, on... Et j'ai déjà mentionné que meneur pour les coups de circuit et les points produits. Ce sont des chiffres de triple couronne. Le problème, c'est Josh Riewoldt domine le circuit en ce moment avec la moyenne au bâton, avec une moyenne de 363. Sermo a beaucoup de chemin à faire pour cette fameuse triple couronne qui est probablement à l'attaque là, au bâton. La chose la plus rare à réussir au baseball. 0 et 1. Voilà une deuxième prise. Et moi, je suis toujours... Je me souviens du grand Eddie Murray avec les Orioles de Baltimore, frappeur ambidex qui est au temple de la renommée, qui a frappé au-delà de 500 circuits. Des frappeurs ambidex qui frappent pour de la puissance. Toujours impressionnant. Une et deux. Koigashi est à 45 lancés, donc légèrement élevé là. Ça serait bien s'il pourrait réussir ou effectuer une manche rapide, une manche efficace. Parce que, comme j'ai mentionné là, son plus court départ lors de ses 7 derniers départs pour les Gold Eyes, c'était 5 manches un tiers. Sermo effleure cette balle de justesse 2 et 2. Et Sermo, c'est un vétéran, là, je pense qu'il est à sa 8e équipe dans l'American Association. Il a déjà évolué avec les Gold Eyes en 2017. Là, j'avoue, je me suis peut-être trompé. Je vais aller vérifier ça. Et c'est peut-être... La raison que je veux voir, c'est peut-être sa 8e ou 9e équipe. Oh! Sur élan. Pour une troisième fois, là... C'est une balle glissante à l'intérieur. Un très bon lancer ce soir pour Koigashi. S'occupe de Sermo. Un quatrième retrait sur trois prises là, pour Rio. Et quand je dis vétéran au baseball, pour lui, là, Sermo, c'est... C'est certain, en 2012. Alors, Sermo, de 2012 à 2014, a évolué dans la filiale des Brewers, a aussi évolué un certain temps avec la filiale des Red Sox. Et je dois me raviser, c'était en 2018. Il avait disputé seulement 4 matchs avec les Gold Eyes. Mais ça veut dire qu'il a un chandail. Deux balles, aucune prise. C'est très haut. Dans la droite, Max Murphy a tout le temps voulu la peau s'installer et capter ce très haut ballon. Ben, voilà une manche très efficace de la part de Koigashi. Deux manches et demie de complétées. Toujours 3-1 pour les Gold Eyes face aux Red Hawks. On tente d'égaler cette série à un match chacun. Enfin, troisième, Carl Krieger fera face au troisième, quatrième, cinquième frappeur, Adam Hall, Keyshawn Lynch et Noah Marcello.

Oui, c'est bel et bien Riewoldt qui est le meneur dans l'American Association pour la moyenne au bâton 363. En passant, Keyshawn Lynch des Gold Eyes est maintenant deuxième. Mais Sermo, 24 coups de circuit, c'est 3 en termes d'avance. Jake Mears qui en a 21 avec les Dachshunds. Et Mears a aussi 60 points produits. Quand même une avance confortable en termes des circuits et des points produits pour Sermo. Le record de tous les temps dans l'American Association. Oh, amorti surprise, mais hors ligne du côté bien pensé là, de Adam Hall. Le meilleur athlète des Gold Eyes. Et ça, je l'entends à tous les niveaux. Du côté du personnel, du côté des joueurs. En termes d'athlétisme, Adam Hall est doué. Aucune balle, une prise. Voilà une deuxième prise et Hall n'est pas d'accord avec cette décision de Rhoda. C'est pas. Prise sur décision. Voilà le deuxième retrait sur trois prises ce soir de Carl Krieger. Donc, j'ai parlé du très peu de repos là. Après le match, demain après-midi, on doit prendre l'autobus tout de suite. Direction Kansas City pour une série de 3 face aux meneurs, les Monarchs, aux meneurs de la division Ouest. On va être de retour vendredi prochain ici à Winnipeg. 3 matchs contre les Salt Dogs. Par la suite, 4 matchs, dont un programme double face aux Dogs de Chicago qui débute mardi le 4. On va en appel. Tyler Murphy juge que Lynch a retenu son élan. 2-1. Troisième balle. C'est très haut chez les spectateurs. Compte complet face à Lynch. Sur élan, voilà un deuxième retrait sur 3 prises d'affilée et un troisième au total. Possible que Carl Krieger semble avoir retrouvé sa grande forme. Marcelo, but sur balle et point marqué en première. C'est très haut, juste avant la piste d'avertissement, dans la droite. C'est capté par le voltigeur. Donc, de bonnes manches efficaces là, de chaque côté de la part des lanceurs.
On a complété trois manches ici au Parc Blue Cross.